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0: Didier.
1: Didier, penses-tu que les vacances sont indispensables après une année de travail?
2: Ah, ça, je n'en pense le plus grand bien. Disons que dans l'époque que nous vivons et dans le stress de la vie actuelle, les vacances, c'est une nécessité.

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2: Bonjour à toutes et à tous et bienvenue dans les tartines sonores à 7h, 8h et 19h10. Et aujourd'hui, je suis avec Vincent Elison de la compagnie Les Sublimes Barbares. Bonjour à vous deux.
3: Bonjour.
4: Bonjour.
2: Vous allez bien ?
4: Oui, ça va.
2: Ouais, ça va.
3: Ça va bien.
2: Bon. Tant mieux, c'est le plus important. Il va falloir être en forme parce que vous venez de parler du grand concours du cri d'animaux pour la 8e édition. C'est la 8e édition que ça existe. Et ça se passera à Saint-Félicien le 12 septembre à partir de 18h18. Mais il y a des choses avant qui se passent.
4: Oui, c'est cela.
2: Est-ce que vous pouvez nous expliquer déjà pourquoi avoir voulu faire un concours de cri d'animaux ?
4: Pourquoi ? Pour... reconquérir une forme de bestialité, pour attirer l'attention sur la biodiversité et puis avoir l'occasion de s'amuser quand même,
2: oui.
4: Surtout.
2: Oui, oui, parce que j'ai eu l'occasion de regarder le teaser de l'année dernière et c'est quand même relativement, ça a l'air relativement bon enfant et marrant quand même.
4: C'est très drôle.
2: Ouais.
3: On rigole bien.
2: Il y a des sacrées performances.
3: Ouais.
2: D'ailleurs, je me permets de mettre parce que tu m'as envoyé des sons. Je me permets de mettre le grillon qu'on écoute un petit peu comme un petit exemple. C'est assez impressionnant. Ces gens qui viennent là, c'est pas des professionnels, parce qu'il n'y a pas de professionnels de cri d'animaux, mais c'est des gens qui disent « Tiens, j'ai envie de participer, comment ça se passe pour s'inscrire pour, ?»
4: Alors, c'est spontané. Il y a des préinscriptions à partir de 16h.
2: Ok.
4: Et en fait, on fait un premier tour spontané, donc c'est ouvert à tous. Hein. Il n'y a pas de catégorie enfant, adulte, on mélange tout dans un premier temps. Sur ce premier tour-là, on peut venir à tout moment sur scène pour pousser un cri, un gémissement ou autre son issu du règne animal. Et donc nous, il n'y a pas de professionnels, il n'y a que des amoureux du vivant.
2: Ouais, c'est assez cool de pouvoir se dire, allez, je monte sur scène, je tente un cri d'animal que je connais, que j'aime bien. C'est assez cool. Pour ce qui est de l'organisation de la journée, comment ça se passe ? Donc ça commence à 16h16, si je ne me trompe pas.
4: Oui.
2: Qu'est-ce qu'on pourrait y retrouver ?
4: Là, je vais laisser la parole à Vincent, parce que la première partie, elle est un peu assurée par la LPO.
3: Donc, en fait, en parallèle ou en même temps, en tout cas, on organise donc le groupe local de Léodou, c'est le groupe local de la LPO du coin. On organise un concours de nichoirs insolites. Donc, l'idée, c'est de fabriquer des nichoirs insolites, avec de la récup, avec tout ce qu'on veut, en fait, du moment que c'est un vrai nichoir pour des oiseaux ou pour des chauves-souris. Et l'idée, c'est de... Donc voilà, donc on fait ce concours et les trois lauréats seront exposés pendant un an sur la commune de Saint-Félicien, sur les lieux publics. Donc voilà, donc il y a cette expo, qui dure tout le temps du concours. En même temps, il y a aussi une expo photo des animaux du coin. Donc, c'est des photos qui ont été prises par des adhérents du GLAD, du groupe local de Léodou. Et voilà, donc ça, c'est un peu, on va dire, c'est le décor, le décorum. Enfin, ça participe en tout cas au décor du concours de cris d'animaux. Et ensuite, pour lancer le concours, il y a une parade dans Saint-Félicien, une parade avec une batucada et puis des... tous ceux qui veulent venir, qui veulent participer, sont les bienvenus avec leur animal, avec tout ce qui vit en eux... qui est humain, mais quand même qui se rapproche de tout ce qui nous entoure, de tout ce qui vit à l'intérieur. Voilà.
2: Et est-ce qu'on peut dire que le but un petit peu de cet événement, c'est de remettre au centre l'animal et de permettre un peu de repenser à ça, quelque chose qu'on met souvent un peu au second plan, là, les animaux ils sont là, mais c'est pas le centre de nos préoccupations. Est-ce que le but c'est pas un peu de les remettre au centre de...
4: Bien sûr, au centre, ou je sais pas, en tout cas d'être nous humains dans le même milieu qu'eux, quoi, c'est nos alter-ego. on est la même famille, on est cousins-cousines, on partage l'ADN, les mêmes chaînes protéiniques d'ADN, le même milieu. Oui, puis c'est alerté sur la disparition de certaines espèces aussi. Je sais pas, qu'est-ce qu'on pourrait
3: dire. Oui. En fait, on vit avec nos voisins, voisines, cousins, cousines, et certains d'entre eux disparaissent de notre fait. Bon, c'est comme ça. C'est pas un choix qu'on a fait, mais c'est une conséquence. Et juste pour citer un petit exemple, par exemple, là, en Ardèche, on a les courlis cendrés. Et en fait, dans le nord d'Ardèche, il nous reste 3 couples de courlis cendrés. C'est les seuls, donc 6 individus qu'on essaye de protéger, en tout cas de faire en sorte qu'ils puissent être encore là durablement. Bon, mais on sait que bon, c'est compliqué. Ça demande beaucoup d'investissements bénévoles et de surveillance, de mise en protection, etc., de travailler avec les agriculteurs, mais ça reste quelque chose de complexe. Donc voilà, on peut parler de ça, on peut aborder tout un tas de sujets. En fait, le fait de s'intéresser aux animaux, de s'intéresser à ce qui nous entoure, c'est déjà un premier pas vers... c'est de la sensibilisation, en fait.
2: Ouais. Ces fameux couples, du coup, oui. Ces 3 couples-là, comment vous les protégez? Est-ce que ça va de la discussion? Est-ce que...
3: Alors, en fait, comme ils nichent... Alors, c'est... je vais essayer d'être court, mais ces oiseaux nichent au sol. Mm-hmm. C'est des oiseaux, c'est les plus grands limicoles d'Europe. Donc, les limicoles, c'est des oiseaux qui vivent plutôt dans les milieux humides. Et lui, il est assez grand. C'est un cousin de la bécasse, en fait. Il a un grand bec, un peu courbe. Et en fait, il niche au sol. Donc, il niche au sol dans des prairies. Et bon, les prairies sont fauchées de plus en plus tôt du fait de la production de fourrage. Et donc, la protection, ça consiste en déjà une surveillance pour essayer de trouver les nids avant, au moment où il y a. Et le nid, en fait, c'est juste un. C'est pas un nid construit, hein, là, pour le coup, c'est juste une petite. Cavité au niveau du sol et les œufs sont pondus comme ça, même le sol et voilà.
2: Okay.
3: Et en fait, après la protection, donc il y a une fois qu'on a trouvé le nid, au préalable, on a discuté avec les agriculteurs qui s'occupent des terrains, qui travaillent les terrains et ils sont OK pour qu'on mette en protection. Ça veut dire qu'on met un périmètre avec un grillage électrifié. En fait, on met un périmètre de à peu près 25 mètres autour du nid. Déjà pour que la parcelle ne soit pas fauchée à cet endroit-là et ensuite pour limiter aussi un peu l'impact des prédateurs qu'ils soient sauvages ou les chiens qui sont moins sauvages. Voilà, donc ça c'est comme ça qu'on fait la protection en fait de cette espèce quoi.
2: C'est vrai que je m'étais toujours demandé de comment vous protégez les différentes espèces, etc.
3: Après, il y a plein de façons. La principale protection d'une espèce, quelle qu'elle soit, c'est la protection de son milieu, en fait. Et c'est ça, surtout, qui les met en danger. Mm-hmm. C'est la disparition des milieux, en fait. Parce que voilà, une espèce toute seule, c'est comme nous. Si on est quelque part et qu'on n'a pas à manger, on ne survit pas, en fait. Et voilà, c'est pour tout le monde pareil, quoi.
2: Ok. Merci pour cette explication. Je vais revenir sur le. Je vais faire un parallèle. Je vais revenir sur le concours du cri des animaux. Qui est le juré? C'est ce que je veux savoir. Qui juge
4: Alors,
2: les performances?
4: Le jury, c'est la plupart du temps les anciens candidats.
2: Ok.
4: Qui se sont qualifiés jusqu'en finale. Alors, cette année, on ne peut pas faire venir Daniel, mais on aura dans le jury donc Jérôme, l'éléphant de mer. Tu passeras peut-être le son à un moment donné.
2: Carrément. Je pense que je le mets... Là, vous êtes sûrement en train de l'écouter en fond. Je ne l'ai pas mis actuellement quand on enregistre, mais vous êtes sûrement en train de l'écouter en fond.
4: On aura Camille, qui, elle, est une candidate de longue date. On aura Y, qui est notre artiste. Qui fait toutes les affiches depuis le début, à la main.
2: Ah ouais?
4: Oui.
2: À la main.
4: À la main, à la main, c'est pas de l'IA, quoi. C'est de l'IAN.
2: C'est très important de le rappeler.
4: De Yann.
2: C'est très important de le rappeler.
4: Oui, c'est important.
2: Ce sont de vrais artistes qui font des affiches. Il faut arrêter avec les affiches en IA, s'il vous plaît.
4: C'est un autre débat. Arrêter. C'est vraiment laid.
2: Oui, c'est
4: laid.
3: Faut pas commencer.
4: Voilà. Et donc, les candidats, on va dire, sont jugés sur plusieurs critères. Il y a la qualité de l'imitation. Mmh. Il y a l'engagement physique. Et puis, un peu les données scientifiques. C'est-à-dire que ben, un candidat qui va faire un singe, c'est sympa, ça fait spectacle, mais il ne se qualifiera pas. Un singe, un bonobo et un gibbon ne poussent pas le même cri. Mm-hmm. Donc, il faut quand même un contexte. Et puis, quelle information on transmet dans ce cri-là ?
2: Mm-hmm. Hein ? Voilà. Okay.
4: Est-ce que c'est la période de reproduction ? Est-ce qu'il s'agit de manger ou juste de défendre son territoire pour dire qu'on est là ? Voilà, il faut un contexte.
2: Okay.
4: Donc le concours, il est vraiment à la croisée, si je peux continuer un peu, entre la folie, on va dire presque la folie, et les sciences.
2: Ouais, il y a vraiment ce côté de, c'est pas juste on fait un, enfin, ça peut être ça, mais on fait un animal, mais ce qui est cool, c'est d'avoir le contexte de comment il est fait. Un chien qui a peur ne boira pas pareil qu'un chien qui s'amuse, quoi.
4: Oui, bien sûr. On a eu on a organisé deux concours de préqualification là en 2025. Donc il y en a eu un Tournon-sur-Rhône 2026. Un Tournon-sur-Rhône à La Bâtie d'Andorre et à Tournon-sur-Rhône, on a eu un candidat de 15 ans qui nous a fait le chimpanzé et en finale, il a fait le chimpanzé depuis sa naissance dans la jungle jusqu'à sa mort de vieillesse derrière les barreaux du zoo de Vincennes.
2: Oh,
4: avec toute la vie du chimpanzé, quoi. Okay. C'était assez incroyable.
2: Ouais, carrément.
4: Et puis, pendant le concours, on apprend plein de choses. Parce que moi, j'envoie plein d'anecdotes sur les animaux là, que je compile dans ma tête. Mm-hmm. Donc, on apprend, par exemple, que la plupart des grenouilles et des crapauds déglutissent avec leur globe oculaire, ce qu'on ne sait pas.
2: Ok.
4: Que les flamants roses produisent une espèce de lait de jabot rose pour nourrir ses petits. Enfin, plein que il y a des espèces de grenouilles qui sont capables de se transpercer les phalanges en cas de stress pour sortir les os des extrémités des doigts pour se défendre. C'est des wolvérines du règne animal.
2: Ah ouais.
4: En fait, il y a plein de choses comme ça qu'on ne sait pas et qui sont fascinantes. Quoi.
2: Oui,
4: on est là à déplorer l'inexistence des licornes, alors que le règne animal est peuplé de super pouvoirs et de magie.
2: Bah ouais. Pour clôturer cette soirée, il y aura un DJ set aussi. C'est ça ?
4: Oui.
2: À partir de quelle heure à peu près ? Enfin, quand vous aurez fini, je suis
4: précisément 21h21.
2: Ok, toujours dans le même chiffre. C'est au moins, on s'en souvient.
4: Oui, oui, les heures miroirs, on s'en souvient. Puis ouais, c'est le quart d'heure ardéchois, en fait.
2: Oui, ouais.
4: Plus on va dans la soirée, plus il est...
2: Plus ça peut aller... Ouais. Et ce sera DJ Caravane.
4: DJ Caravane, c'est-à-dire notre éléphant de mer.
2: Oui, c'est celui qui vous fait l'éléphant de mer.
4: Oui.
2: Et ben Vincent Elizon, est-ce que j'ai oublié quelque chose ? Est-ce qu'il y a un truc que j'aurais pas dit potentiellement ?
4: Que le concours se déroule à Saint-Félicien. Donc nous, la compagnie produit le spectacle, mais il est organisé par l'auberge de Saint-Félicien, la Chantaroux. Là, ça c'est important parce que
2: c'est
4: depuis le début, ça se passe avec eux. C'est une idée, une envie qu'on a eue en commun. Donc voilà, c'était pour...
2: Oui.
4: C'est sur la place.
2: Ouais, ok.
4: N'ayez pas peur, s'il pleut, il y a des barnums, il y a tout ce qu'il faut. On a l'habitude.
2: C'est fait pour.
4: Peut-être dire aussi que c'est un hasard. Mais je sais pas, là j'ai pas vérifié l'information, mais le concours a lieu normalement la veille de l'ouverture de la chasse.
2: Oh, génial!
4: Oui!
2: sur ces je ne sais pas quoi.
4: Non, ces remarques.
2: Voilà.
4: Bizarre.
2: sur ces remarques, voilà. Sur ces remarques, le grand concours du cri d'animaux aura lieu le 12 septembre à partir de 16h, donc pour tout ce qui est exposition, concours de nichoirs organisé par LPO. J'ai déjà dit exposition. Il n'y avait pas un troisième truc que j'ai oublié ? La Batucada.
4: La Batucada.
2: La Batucada et le défilé. Ensuite, à 18h18, on le retient vachement bien, les heures miroirs, tu as raison.
4: Ah oui.
2: Il y aura du coup le fameux concours de cris d'animaux, ouvert à toutes et à tous. Et pour finir, un DJ set avec DJ Caravane. Et ben, merci à vous deux.
3: Merci à toi.
4: Juste,
2: oui.
4: Une dernière chose qu'on n'a pas dit. Mais les inscriptions sont libres.
3: Oui.
2: Oui, pardon.
4: Et puis, il y a aussi des super lots à la clé.
2: Ah ouais, je ne savais pas. Ok, trop bien. Et bah, du coup, merci à vous deux. je vais y arriver. Et puis, on se dit à bientôt sur Radio Ducie. Et puis, on entendra sûrement les cris des 10 meilleurs, si j'ai bien compris. Sur la radio, vous aurez l'occasion de les entendre dans les différents jingles de la radio. Et ben voilà, merci à vous deux.
3: Merci,
4: merci à toi.

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2: L'heure du journal. Bonjour Vincent Dublange.
4: Bonjour Andréane, bonjour tout le monde.
2: La panique des Burundais au Kenya.
4: Après les propos du président Ruto sur les petits commerces tenus par des étrangers, ils étaient nombreux hier à vouloir récupérer des documents administratifs pour pouvoir quitter le pays. Eux n'ont aucun statut légal clair. Ils sont parfois renvoyés dans leur pays d'origine malgré les risques. L'alerte de l'ONG Mandela Center au Cameroun sur les expulsions d'étrangers par les États-Unis vers plusieurs pays africains, notamment à Yaoundé. On va faire le point aussi sur le devenir de l'ancien ministre nigérien de la défense Kala Moutari, arrêté la semaine dernière. Et puis on parle de cet accord France-Corée-Nigeria pour financer le futur du cinéma.
2: Vous connaissiez l'effet papillon? Eh bien, on vous fait découvrir la même chose, mais avec un autre type d'aile.
4: Il y a des ailes d'avion, Andréane, et d'une guerre qui reparle de plus belle en ce moment entre factions yéménites, dont l'une soutenue par l'Arabie Saoudite. Ce sera la fabrique du monde. C'est très très intéressant, je vous propose de l'écouter dans 20 minutes, restez avec nous. À suivre aussi nos deux grands invités ce matin, centrafricain, l'ex-présidente Catherine Samba-Panza et le cardinal Nzapalenga. Et puis à la une du journal des sports, ils ne savent plus s'ils doivent en rire ou en pleurer, hein, les suiveurs du foot sénégalais, alors que Patrick Vieira n'a toujours pas signé son contrat de sélectionneur. Ils étaient au moins des centaines, peut-être quelques milliers hier lundi devant leur ambassade à Nairobi, des Burundais venus réclamer des papiers pour pouvoir quitter le Kenya. Ce lundi, c'était la date limite donnée par le président kényan William Ruto pour se mettre en règle ou partir. Le chef de l'État kényan qui visait les petits commerçants étrangers qui n'auraient pas de permis de travail ou d'autorisation de création d'entreprise. Sauf que cette annonce a créé un véritable mouvement de panique dans la communauté burundaise, papiers en règle ou pas d'ailleurs. Les récentes violences anti-étrangers en Afrique du Sud y sont aussi probablement pour quelque chose. Gaël Lalex s'est rendu hier devant l'ambassade du Burundi. Un Nairobi reportage.
5: Droit comme un i, serré dans une longue file d'attente, Vince s'accroche à ses photocopies comme à une bouée. Installé au Kenya depuis 4 ans, il veut partir par le premier bus car il redoute une poussée xénophobe.
6: Ici, au Kenya, nous avons peur parce que les habitants de Kenya n'est pas bon.
7: Vous avez peur qu'ils soient quoi, violents?
6: Oui, maintenant, il y en a quelques gens qui ont déjà bâti.
7: Battu?
6: Oui, bâti avec les bâtons.
7: Vous avez peur que ce soit comme en Afrique du Sud?
6: Mais oui, le sentiment n'est pas bon. Nous sommes malheureux.
5: Chez certains, l'inquiétude se mue en indignation. Bukuru doit révolutionner sa vie du jour au lendemain et ne comprend pas comment il en est arrivé là.
8: Nous ne sommes pas contents parce que nous sommes stupides. Nous avons 3 jours de se préparer pour partir ici, 3 jours pour quitter. C'est brutal, vraiment. Il y a beaucoup de gens qui n'ont pas l'argent pour rentrer. C'est très grave comme ça.
5: Plusieurs mouvements de la société civile kényane et des partis d'opposition ont fait part de leur solidarité à l'égard des ressortissants burundais. Friedrich Ojiro, de l'organisation Vocal Africa.
9: La solution à nos problèmes, c'est l'émancipation économique. Ce sont des emplois décents, c'est l'industrialisation, c'est la justice sociale. La solution n'est sûrement pas de désigner des boucs émissaires ou de monter les Africains les uns contre les autres.
5: D'après le département des services pour les réfugiés du Kenya, le pays abrite aujourd'hui près de 34 000 demandeurs d'asile burundais. Gaël Lalex, Nairobi, RFI.
4: Et hier, l'un des responsables du ministère kényan des Affaires étrangères est venu devant l'ambassade du Burundi au Kenya s'excuser des intimidations contre des ressortissants burundais dans certains quartiers de Nairobi. Il a promis de trouver une solution pour chacun des cas individuels. C'est une critique qui ne passe pas inaperçue. Elle n'est pas anodine, toujours en Afrique de l'Est, en Tanzanie. Celle d'un ancien Premier ministre, membre du parti au pouvoir, le Chama cha Mapinduzi, le CCM. La paix ne vient pas avec les armes, dit notamment Joseph Warioba, référence à la répression de la contestation post-électorale de l'an dernier en Tanzanie et à la poursuite depuis de ce tour de vis sécuritaire. Dernièrement, c'est le vice-président tanzanien qui a été débarqué par Samia Suluhu Hassan et qui n'a plus été vu en public depuis. Il serait en résidence surveillée. RFI Matin, merci de nous écouter. 6h34 à Yaoundé, au Cameroun. L'organisation de défense des droits humains Mandela Center dénonce le silence complice des autorités. Dans un communiqué, elle interpelle même l'Union africaine au sujet de ces expulsions de demandeurs d'asile et de migrants africains par les États-Unis vers des pays tiers comme le Cameroun. D'après l'ONG, au Cameroun, 36 personnes originaires de 9 pays africains ont été accueillies depuis janvier. Les ressortissants viennent précisément d'Angola, de RDC, d'Éthiopie, du Ghana, du Kenya, du Maroc, du Sénégal, de Sierra Leone ou encore de Zimbabwe. Écoutez Jean-Claude Fognaud, le secrétaire exécutif permanent de Mandela Center.
10: Ces personnes n'ont ni documents, ni statut légal clair, et ces personnes sont soumises à des restrictions de déplacement. Et nous sommes d'autant plus inquiets parce que parmi ces personnes, il y a 5 qui ont regagné leur pays, malgré des risques de torture, notamment 2 femmes marocaines. Il y a également un Sénégalais, il était obligé de rentrer dans son pays, malgré les risques, parce que celui-là était arrêté, un homosexuel. Nous demandons que l'État du Cameroun puisse garantir le non-refoulement. Et nous insistons également, nous exigeons à l'État du Cameroun la poursuite des procédures d'asile. Nous avons interpellé l'Union africaine pour qu'en réalité, elle met sur pied un mécanisme de suivi de ces déportations et interdit désormais à tous les États africains d'accepter ces migrants venant d'autres continents. Yaoundé ne s'est jamais prononcé jusqu'à ce jour, malgré les différentes correspondances, malgré nos différentes interpellations.
4: Jean-Claude Fognaud, secrétaire exécutif permanent de Mandela Center, interrogé par Amélie Tullet. À Kinshasa, les investigations se poursuivent pour déterminer avec certitude les circonstances de l'incendie de ce week-end lors d'un mariage. Le bilan des autorités après l'incendie fait état de 12 morts et des blessés. Parmi les victimes, plusieurs collaborateurs du premier vice-président de l'Assemblée nationale. Dans l'opposition, on se questionne. Écoutez, Prince Epengue, il préside le parti ADD Congo, il porte la parole de la plateforme Lamouka de Martin Fayoulou. Pardon.
11: Au-delà des condoléances, au-delà de l'émotion, du choc, nous voulons que les responsabilités soient établies à tous les niveaux. La salle Panacée est située dans le même périmètre que l'Assemblée nationale, que le stade des martyrs, que le musée national, que le ministère de l'Intérieur et enfin le centre culturel. Comment expliquer que tous ces édifices de l'État n'ont pas pu envoyer un car ou un camion anti-incendie pour aller éteindre les feux? Est-ce que l'État congolais est au courant que dans une ville de plus de 18 millions d'habitants, nous n'avons pas un service anti-incendie digne de ce nom? Ici, nous voulons que le gouvernement prenne ses responsabilités. Dans sa dimension protectrice, l'État congolais n'existe plus.
4: Propos recueilli par Pauline Azidi. Au Niger, Kala Moutari est à la gendarmerie dans la capitale Niamey. Une semaine après l'interpellation dans la région de Maradi de l'ancien ministre nigérien de la Défense, 62 ans, aucune communication officielle n'a été faite. Des questions demeurent donc quant aux raisons qui ont conduit à son interpellation, qui est survenue, bien sûr, dans ce contexte de tension suite à la violence mutinerie de Niamey il y a 10 jours. Magali Lagrange.
12: Kala Moutari se porte bien, selon plusieurs sources. Il se trouve actuellement à la gendarmerie de Niamey. Kala Moutari se trouvait à Dakoro, dans la région de Maradi, quand il a été emmené par des véhicules de la gendarmerie. C'était il y a une semaine, mardi dernier, dans l'après-midi, soit 3 jours après la violente mutinerie qui a secoué Niamey. Mais à ce jour, les sources que nous avons pu joindre affirment ignorer les raisons de son interpellation. Figure bien connue de la vie politique nigérienne et du PNDS, Kala Moutari a été député, ministre de la Défense sous la présidence de Mahamadou Issoufou. En 2023, il avait été arrêté à la suite du coup d'État qui a porté Abdourahmane Tchiani et le CNSP au pouvoir. Il a été libéré au mois d'avril l'année dernière, en même temps qu'une 50aine d'autres personnes, dont plusieurs ministres du régime renversé, comme l'avaient recommandé les assises nationales tenues 2 mois plus tôt, au nom, je cite, du pardon et de la réconciliation entre Nigériens.
4: Le Niger, où Reporters sans frontières demande à nouveau des explications, une enquête pour savoir où se trouve Moussa Kaka, notre confrère qui n'a plus donné signe de vie depuis plus d'une semaine. C'est aujourd'hui la journée internationale de l'alphabétisation. On parle là donc de la lecture et de son pendant, l'écriture, loin d'être une évidence en 2026. Au moins 739 millions de jeunes et d'adultes dans le monde ne possèdent toujours pas les compétences de base de ce point de vue, selon l'UNESCO, souvent parce qu'ils arrêtent l'école vite, trop vite. À Madagascar, par exemple, un enfant sur deux ne termine pas le cycle primaire. Aurélie Couman s'est rendue dans un centre d'alphabétisation à Antananarivo. Reportage.
13: Dans un quartier populaire de la capitale malgache, Franklin prépare les salles. Pour ses élèves, des enfants issus des quartiers défavorisés environnants qui ont décroché de l'école ou n'y sont jamais allés. Ici, une formation de 3 ans leur est proposée pour se remettre à niveau jusqu'au CEPE. le certificat qui sanctionne la fin du cycle primaire à Madagascar. Mais pour le professeur, le plus dur n'est pas toujours dans la salle de classe pour les élèves.
9: Tout est difficile vu les milieux d'où les enfants sont issus. Ces apprentis vivent des mondes différents.
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2: Bonjour à toutes et à tous et bienvenue dans les tartines sonores à 7h, 8h et 19h10. Et aujourd'hui, je suis avec Vincent et Lison de la compagnie Les Sublimes Barbares. Bonjour à vous deux.
3: Bonjour.
4: Bonjour.
2: Vous allez bien ?
5: Oui, ça va.
2: Ouais, ça va.
3: Ça va bien.
2: Bon. Tant mieux, c'est le plus important. Il va falloir être en forme parce que vous venez de parler du grand concours du cri d'animaux pour la 8e édition. C'est la 8e édition que ça existe. Et ça se passera à Saint-Félicien le 12 septembre à partir de 18h18. Mais il y a des choses avant qui se passent.
5: Oui, c'est cela.
2: Est-ce que vous pouvez nous expliquer déjà pourquoi avoir voulu faire un concours de cri d'animaux ?
5: Pourquoi ? Pour reconquérir une forme de bestialité, pour attirer l'attention sur la biodiversité, et puis avoir l'occasion voilà, de s'amuser quand même,
2: oui.
5: Surtout.
2: Oui, oui, parce que j'ai eu l'occasion de regarder le teaser de l'année dernière, et c'est quand même relativement, ça a l'air relativement bon enfant et marrant quand même.
5: C'est très drôle.
2: Ouais.
3: On rigole bien.
2: Il y a des sacrées performances.
3: Ouais.
2: D'ailleurs, je me permets de mettre parce que tu m'as envoyé des sons. Je me permets de mettre le grillon qu'on écoute un petit peu comme un petit exemple. C'est assez impressionnant. Ces gens qui viennent là, c'est pas des professionnels, parce qu'il n'y a pas de professionnels de cri d'animaux, mais c'est des gens voilà, qui disent « Tiens, j'ai envie de participer, comment ça se passe pour s'inscrire pour, ?»
5: Alors, c'est spontané. Il y a des préinscriptions à partir de 16h.
2: Ok.
5: Et en fait, on fait un premier tour spontané, donc c'est ouvert à tous. Hein. Il n'y a pas de catégorie enfant, adulte. On mélange tout dans un premier temps. Sur ce premier tour-là, on peut venir à tout moment sur scène pour pousser un cri, un gémissement ou autre son issu du règne animal. Et donc nous, il n'y a pas de professionnels, il n'y a que des amoureux du vivant.
2: Ouais, c'est assez cool de pouvoir se dire, allez, je monte sur scène, je tente un cri d'animal que je connais, que j'aime bien. C'est assez cool. Pour ce qui est de l'organisation de la journée, comment ça se passe ? Donc ça commence à 16h16, si je ne me trompe pas.
5: Oui.
2: Qu'est-ce qu'on pourrait y retrouver ?
5: Là, je vais laisser la parole à Vincent, parce que la première partie, elle est un peu assurée par la LPO.
3: Donc, en fait, en parallèle ou en même temps, en tout cas, on organise donc le groupe local de Léodou, c'est le groupe local de la LPO du coin. On organise un concours de nichoirs insolites. Donc, l'idée, c'est de fabriquer des nichoirs insolites, avec de la récup, avec tout ce qu'on veut, en fait, du moment que c'est un vrai nichoir pour des oiseaux ou pour des chauves-souris. Et l'idée, c'est de... Donc voilà, donc on fait ce concours et les trois lauréats seront exposés pendant un an sur la commune de Saint-Félicien, sur les lieux publics. Donc voilà, donc il y a cette expo, qui dure tout le temps du concours. En même temps, il y a aussi une expo photo des animaux du coin. Donc, c'est des photos qui ont été prises par des adhérents du GLAD, du groupe local de Léodou. Et voilà, donc ça, c'est un peu, on va dire, c'est le décor, le décorum. Enfin, ça participe en tout cas au décor du concours de cris d'animaux. Et ensuite, pour lancer le concours, il y a une parade dans Saint-Félicien, une parade avec une batucada et puis des... tous ceux qui veulent venir, qui veulent participer, sont les bienvenus avec leur animal, avec tout ce qui vit en eux... qui est humain, mais quand même qui se rapproche de tout ce qui nous entoure, de tout ce qui vit à l'intérieur. Voilà.
2: Et est-ce qu'on peut dire que le but un petit peu de cet événement, c'est de remettre au centre l'animal et de permettre un peu de repenser à ça, voilà, quelque chose qu'on met souvent un peu au second plan, là, les animaux ils sont là, mais voilà, c'est pas le centre de nos préoccupations. Est-ce que le but c'est pas un peu de les remettre au centre de...
5: Bien sûr, au centre, ou je sais pas, en tout cas d'être nous humains dans le même milieu qu'eux, quoi, c'est nos alter-ego. on est la même famille, on est cousins-cousines, on partage l'ADN, les mêmes chaînes protéiniques d'ADN, le même milieu. Oui, puis c'est alerté sur la disparition de certaines espèces aussi. Je sais pas, qu'est-ce qu'on pourrait
3: dire. Oui. En fait, on vit avec nos voisins, voisines, cousins, cousines, et certains d'entre eux disparaissent de notre fait. Bon, c'est comme ça. C'est pas un choix qu'on a fait, mais c'est une conséquence. Et juste pour citer un petit exemple, par exemple, là, en Ardèche, on a les courlis cendrés. Et en fait, dans le nord d'Ardèche, il nous reste 3 couples de courlis cendrés, c'est les seuls, donc 6 individus qu'on essaye de protéger, de faire en sorte qu'ils puissent être encore là durablement. Bon, mais on sait que bon, c'est compliqué. Ça demande beaucoup d'investissements bénévoles et de surveillance, de mise en protection, etc., de travail avec les agriculteurs, mais ça reste quelque chose de complexe. Donc voilà, on peut parler de ça, on peut aborder tout un tas de sujets. Le fait de s'intéresser aux animaux, de s'intéresser à ce qui nous entoure, c'est déjà un premier pas vers... c'est de la sensibilisation, en fait.
2: Ouais. Ces fameux couples, du coup, vous disiez ces 3 couples-là, comment vous les protégez? Est-ce que ça va de la discussion? Est-ce que...
3: Alors, en fait, comme ils nichent... Alors, c'est... je vais essayer d'être court, mais ces oiseaux nichent au sol. Mm-hmm. C'est des oiseaux, c'est les plus grands limicoles d'Europe. Donc, les limicoles, c'est des oiseaux qui vivent plutôt dans les milieux humides. Et lui, il est assez grand. C'est un cousin de la bécasse, en fait. Il a un grand bec un peu courbe. Et en fait, il niche au sol. Donc, il niche au sol dans les prairies. Et bon, les prairies sont fauchées de plus en plus tôt. Du fait de la production de fourrage. Et donc la protection, ça consiste en déjà une surveillance pour essayer de trouver les nids avant, au moment où il y a... le nid, en fait, c'est juste un... C'est pas un nid construit, hein, là, pour le coup, c'est juste une petite cavité au niveau du sol, et les œufs sont pondus comme ça, même le sol, et voilà.
2: Okay.
3: Et en fait, après la protection, donc il y a une fois qu'on a trouvé le nid, au préalable, on a discuté avec les agriculteurs qui s'occupent des terrains, qui travaillent les terrains, et ils sont OK pour qu'on mette en protection. Ça veut dire qu'on met un périmètre avec un grillage électrifié, en fait, on met un périmètre de à peu près 25 mètres autour du nid. Déjà pour que la parcelle ne soit pas fauchée à cet endroit-là, et ensuite pour limiter aussi un peu l'impact des prédateurs, qu'ils soient sauvages ou les chiens qui sont moins sauvages. Voilà, donc ça c'est comme ça qu'on fait la protection, okay, en fait, de cette espèce, quoi.
2: C'est vrai que je m'étais toujours demandé de comment vous protégez les différentes espèces, etc.
3: Après, il y a plein de façons. La principale protection d'une espèce, quelle qu'elle soit, c'est la protection de son milieu, en fait. Et c'est ça, surtout, qui les met en danger. Mm-hmm. C'est la disparition des milieux, en fait. Parce que voilà, une espèce toute seule, c'est comme nous. Si on est quelque part et qu'on n'a pas à manger, on ne survit pas, en fait. Et voilà, c'est pour tout le monde pareil, quoi.
2: Ok. Merci pour cette explication. Je vais faire un parallèle. Je vais revenir sur le concours du cri des animaux. Qui est le juré? C'est ce que je veux savoir. Qui juge
5: Alors,
2: les performances?
5: Le jury, c'est la plupart du temps les anciens candidats.
2: Ok.
5: Qui se sont qualifiés jusqu'en finale. Alors, cette année, on ne peut pas faire venir Daniel, mais on aura dans le jury donc Jérôme, l'éléphant de mer. Tu passeras peut-être le son à un moment donné.
2: Carrément. Je pense que je le mets... Là, vous êtes sûrement en train de l'écouter en fond. Je ne l'ai pas mis actuellement quand on enregistre, mais vous êtes sûrement en train de l'écouter en fond.
5: On aura Camille, qui, elle, est une candidate de longue date. On aura Y, qui est notre artiste, qui fait toutes les affiches depuis le début, à la main.
2: Ah ouais?
5: Oui.
2: À la main.
5: À la main, à la main, c'est pas de l'IA, quoi. C'est de l'IAN.
2: C'est très important de le rappeler.
5: De Yann.
2: C'est très important de le rappeler.
5: Oui, c'est important.
2: Ce sont de vrais artistes qui font des affiches. Il faut arrêter avec les affiches en IA, s'il vous plaît.
5: C'est un autre débat. Arrêter. C'est vraiment laid.
2: Oui,
5: c'est laid.
3: Faut pas commencer.
5: Voilà. Et donc, les candidats, on va dire, sont jugés sur plusieurs critères. Il y a la qualité de l'imitation. Mmh. Il y a l'engagement physique. Et puis, un peu les données scientifiques. C'est-à-dire que ben candidat qui va faire un singe, c'est sympa, ça fait spectacle, mais il se qualifiera pas. Un singe, un bonobo et un gibbon ne poussent pas le même cri. Donc il faut quand même un contexte. Et puis quelle information on transmet dans ce cri-là,
2: hein? Voilà. Okay.
5: Est-ce que c'est la période de reproduction? Est-ce qu'il s'agit de manger ou juste de défendre son territoire pour dire qu'on est là? Voilà, il faut un contexte.
2: Okay.
5: Donc le concours, il est vraiment à la croisée, si je peux continuer un peu, entre la folie, on va dire presque la folie, et les sciences.
2: Ouais, voilà. Il y a vraiment ce côté de, c'est pas juste on fait un, enfin, ça peut être ça, mais on fait un animal, mais ce qui est cool, c'est d'avoir le contexte de comment il est fait. Un chien qui a peur ne boira pas pareil qu'un chien qui s'amuse, quoi.
5: Oui, bien sûr. On a eu on a organisé deux concours de préqualification là en 2025. Donc il y en a eu un Tournon-sur-Rhône 2026. Un Tournon-sur-Rhône à La Bâtie d'Andorre, et à Tournon-sur-Rhône, on a eu un candidat de 15 ans qui nous a fait le chimpanzé, et en finale, il a fait le chimpanzé depuis sa naissance dans la jungle jusqu'à sa mort de vieillesse derrière les barreaux du zoo de Vincennes.
2: Oh,
5: avec toute la vie du chimpanzé, quoi. Okay. C'était assez incroyable.
2: Ouais, carrément.
5: Et puis, pendant le concours, on apprend plein de choses, parce que moi, j'envoie plein d'anecdotes sur les animaux là, que je compile dans ma tête. Mm-hmm. Donc, on apprend, par exemple, que la plupart des grenouilles et des crapauds déglutissent avec leur globe oculaire, ce qu'on ne sait pas. Que les flamants roses produisent une espèce de lait de jabot rose pour nourrir ses petits. Enfin, plein que il y a des espèces de grenouilles qui sont capables de se transpercer les phalanges en cas de stress pour sortir les os des extrémités des doigts pour se défendre. C'est des wolvérines du règne animal.
2: Ah ouais.
5: En fait, il y a plein de choses comme ça qu'on ne sait pas et qui sont fascinantes, quoi.
2: Oui,
5: on est là à déplorer l'inexistence des licornes, alors que le règne animal est peuplé de super pouvoirs et de magie.
2: Bah ouais. Pour clôturer cette soirée, il y aura un DJ set aussi. C'est ça?
5: Oui.
2: À partir de quelle heure à peu près? Quand vous aurez fini, je suis
5: précisément 21h21.
2: Ok, toujours dans le même chiffre. C'est au moins, on s'en souvient.
5: Oui, les heures miroirs, on s'en souvient. Puis ouais, c'est le quart d'heure ardéchois, en fait.
2: Oui, ouais.
5: Plus on va dans la soirée, plus il est...
2: Plus ça peut aller... Ouais. Et ce sera DJ Caravane.
5: DJ Caravane, c'est-à-dire notre éléphant de mer.
2: Oui, c'est celui qui vous fait l'éléphant de mer.
5: Oui.
2: Et ben Vincent Elizon, est-ce que j'ai oublié quelque chose? Est-ce qu'il y a un truc que j'aurais pas dit potentiellement?
5: Que le concours se déroule à Saint-Félicien. Donc nous, la compagnie produit le spectacle, mais il est organisé par l'auberge de Saint-Félicien, la Chantaroux. Là, ça c'est important parce que
2: c'est
5: depuis le début, ça se passe avec eux. C'est une idée, une envie qu'on a eue en commun. Donc voilà, c'était pour...
2: Oui.
5: C'est sur la place.
2: Ouais, ok.
5: N'ayez pas peur, s'il pleut, il y a des barnums, il y a tout ce qu'il faut. On a l'habitude.
2: C'est fait pour.
5: Peut-être dire aussi que c'est un hasard. Mais je sais pas, j'ai pas vérifié l'information, mais le concours a lieu normalement la veille de l'ouverture de la chasse.
2: Oh, génial!
5: Oui!
2: sur ces je ne sais pas quoi.
5: Non, ces remarques.
2: Voilà.
5: Bizarre.
2: sur ces remarques, voilà. Sur ces remarques, le grand concours du cri d'animaux aura lieu le 12 septembre à partir de 16h, donc pour tout ce qui est exposition, concours de nichoir organisé par LPO. J'ai déjà dit exposition. Il n'y avait pas un troisième truc que j'ai oublié? La Batucada.
5: La Batucada.
2: La Batucada et le défilé. Ensuite, à 18h18, on le retient vachement bien, les heures miroirs, tu as raison.
5: Ah oui.
2: Il y aura du coup le fameux concours de cris d'animaux, ouvert à toutes et à tous. Et pour finir, un DJ set avec DJ Caravane. Et ben, merci à vous deux.
3: Merci à toi.
5: Juste.
2: Oui.
5: Une dernière chose qu'on n'a pas dit. Mais les inscriptions sont libres.
3: Oui.
2: Oui, pardon.
5: Et puis, il y a aussi des super lots à la clé.
2: Ah ouais, je ne savais pas. Ok, trop bien. Et bah, du coup, merci à vous deux. je vais y arriver. Et puis on se dit à bientôt sur Radio Ducie. Et puis on entendra sûrement les cris des 10 meilleurs, si j'ai bien compris. Sur la radio, vous aurez l'occasion de les entendre dans les différents jingles de la radio. Et ben voilà, merci à vous deux.
3: Merci.

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1: Conakry, il est 6h30, 8h30 à Paris.
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1: Et c'est le retour de Vincent Dublonge pour l'info africaine. Ça commence en Guinée, Vincent, le cas Algassimou Diallo, toujours à la une.
3: Oui, le procureur du procès du 28 septembre, qui est déchu, qui est désormais en détention, une audience doit avoir lieu aujourd'hui, normalement, alors même qu'il se trouve en prison à des centaines de kilomètres de Conakry. Au Niger, Reporters sans frontières demande à nouveau des explications, une enquête pour savoir où se trouve notre confrère Moussa Kaka. Focus dans ce journal sur ce qu'on peut attendre aujourd'hui de la déclaration de politique général du Premier ministre sénégalais sur le grill tout à l'heure face à une assemblée hostile alors que son gouvernement vient de tomber d'accord avec le FMI. Ce n'est qu'une partie d'un plus vaste plan. Aliko Dangote, le milliardaire nigérian, face à la presse hier pour évoquer l'introduction en bourse de sa méga raffinerie à Lagos. Ce sera lundi prochain. Notre dossier en cette période de rentrée scolaire. Chahuté, la rentrée en Sierra Leone, faute de paix pour certains enseignants. Au Gabon, le démarrage s'est fait en douceur hier et souvent avec l'aide de l'IA, c'est un vrai sujet de quoi s'arracher les cheveux pour certains parents, tant les élèves y sont accros.
1: En Guinée, les avocats de l'ex-magistrat Algassimou Diallo ont pu lui parler au téléphone ce lundi.
3: Il est soupçonné d'avoir échangé avec l'opposant en exil, Sélou Dalain Diallo, l'ex-procureur, est donc poursuivi pour provocation à la discrimination, à la haine, à la violence et pour association de malfaiteurs, des faits et des qualificatifs juridiques qu'il conteste totalement. Ses avocats se sont offusqués de son transfert samedi depuis la prison de Koya près de Conakry vers la prison de Massanta à 700 km de la capitale. Et ce, alors qu'une audience est prévue ce mardi. Les précisions de Guillaume Thibault.
4: Sans contact depuis vendredi, le collectif des avocats a indiqué avoir pu échanger au téléphone avec Algassimou Diallo. L'appel, qui a été autorisé par la direction du centre de détention de Massanta, a duré 3 minutes. Selon nos informations, le juriste a réaffirmé son innocence, réfuté toutes les accusations contre lui, notamment des contacts avec Sélou Dalain Diallo, et conclu qu'il se battrait pour ses droits. Dans la foulée, un avocat qui réside dans la région a pu lui rendre visite. Algassimou Diallo a indiqué qu'il a été transféré de la prison de Koya dans la nuit de vendredi à samedi, les yeux bandés, sans ses lunettes, sans ses médicaments, et qu'il a craint pour sa vie tout au long du trajet. Les avocats qui le défendent, ils sont désormais 8, n'ont par contre aucune information sur sa possible présence, pourtant obligatoire en matière criminelle, à l'audience prévue ce mardi à midi à Conakry, audience devant la Cour suprême, à la suite de l'appel des avocats qui ont demandé un renvoi du procès au mois d'octobre pour permettre à Algassimou Diallo de préparer sa défense.
3: Et la Guinée, au menu d'appel sur l'actualité tout à l'heure, 5 ans après, quel bilan pour Mamadi Doumbouya? Qu'est-ce qui a vraiment changé pour vous depuis le coup d'État, donc il y a 5 ans? On attend vos appels tout à l'heure, 8h10, heure de Conakry, et en temps universel, 10h10, heure de Paris. Au Niger, Kala Moutari se porte bien, il se trouve actuellement à la gendarmerie à Niamey, c'est ce que disent plusieurs sources. L'ancien ministre nigérien de la Défense a été arrêté il y a une semaine à Dakoro, dans la région de Maradi. Pour quelle raison? On ne sait pas. Aucune communication officielle, mais un contexte, bien sûr, celui de la mutinerie d'ampleur qui a violemment secoué Niamey le samedi 29 août. Le Niger, où ça fait une semaine que l'on est sans nouvelles de notre confrère Moussa Kaka, vous l'avez entendu raconter l'actualité nigérienne sur notre antenne pendant de nombreuses années. Moussa Kaka, pour rappel, a quitté les locaux de son média, la radio-télévision Saraounia, à Niamey le lundi 31 août au soir. Depuis, ses proches n'ont eu aucun contact avec lui et il s'inquiète. Où se trouve-t-il? La question reste ouverte. Sadibou Marron, le directeur du bureau régional de Reporters sans frontières pour l'Afrique de l'Ouest, en appelle à nouveau aux autorités nigériennes.
5: Ça fait effectivement une semaine que Moussa Kaka, un des vétérans de la presse au Niger, n'a pas fait signe de vie. Donc c'est une situation qui devient extrêmement inquiétante et c'est la raison pour laquelle nous, à Reporters sans frontières, nous continuons de suivre la situation avec attention et à ce jour, nous n'avons même pas eu une idée exacte du lieu où se trouve Moussa Kaka. Ses collègues aussi, sa famille aussi, n'ont même pas une idée de où pourrait se trouver même son véhicule. Et c'est l'une des régions pour lesquelles lesquels nous réaffirmons notre appel aux autorités à ouvrir immédiatement cette enquête afin de le retrouver. Pour nous, il est important de rappeler aux autorités qu'il est de leur devoir et qu'il est également de leur responsabilité de communiquer. Elles doivent dire à la famille, aux collègues, aux amis de Moussa et au monde entier d'une manière générale où se trouve le journaliste. C'est long pour sa famille, c'est long pour ses amis, c'est long pour tous les soutiens et les défenseurs de la liberté de la presse d'une manière générale au Niger.
3: Sadi Bou Marron de Reporters sans frontières interrogé par Magali Lagrange.
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3: Dakar, au Sénégal, où le Premier ministre Ahmadou Al-Aminoulou est attendu. C'est le moins que l'on puisse dire aujourd'hui. Il doit faire sa déclaration de politique générale ce matin, soit 3 mois et demi environ après sa nomination par le président Bassirou Diomaye Faye en remplacement d'Ousmane Sonko. La déclaration de politique générale, la DPG, c'est la feuille de route de l'exécutif. Certes, c'est une formalité institutionnelle, mais dans le contexte actuel de tension entre le chef d'État Diomaye et le désormais président de l'Assemblée Sonko, tout cela est aussi très très politique. RFI Dakar, Léa Lisa Vesteroff.
6: Au vu du contexte social tendu, avec cette première manifestation contre la cherté de la vie ce week-end, le Premier ministre devrait consacrer une grande partie de son discours aux mesures économiques prévues par le gouvernement. L'autre grand sujet, c'est l'accord de principe sur un prêt du Fonds monétaire international de plus de 2 milliards de dollars. À quoi va servir cet argent et quels sont les secteurs qui seront touchés par les éventuelles mesures d'économie budgétaire? Est attendu aussi plus de détails sur le fameux plan de traitement de la dette, sa négociation avec les créanciers du Sénégal pour alléger le remboursement de la dette actuellement à un niveau intenable à 132% du PIB. Sur toutes ces questions, le chef du gouvernement, Al-Aminoulou, se sait très attendu. Véritable feuille de route de l'exécutif, ce discours de politique générale devrait durer plus d'une heure. Il sera suivi d'un débat au sein de l'hémicycle et de la possibilité pour le Premier ministre de demander un vote de confiance. Mais avec une assemblée dominée par le PASTEF d'Ousmane Sonko, très critique vis-à-vis des choix de l'exécutif, pas sûr qu'Amadou Al-Aminoulou prenne le risque de ne pas obtenir la confiance des députés. Léa Lisa Vesteroff, Dakar, RFI.
3: Un accord sur les rails pour muscler l'industrie du cinéma au Nigeria. Il pourrait être signé lors d'une prochaine visite du président français à Abuja. Il a été annoncé en tout cas hier par la ministre nigériane de la Culture depuis le sud de la France où elle participait au grand rendez-vous sur l'avenir du cinéma mondial, rendez-vous présidé par la France et la Corée du Sud. Aucun chiffre n'a été donné concernant cet accord et le montant d'un financement, mais la ministre nigériane assure que le partenariat va permettre de développer, de mieux structurer l'industrie cinématographique de son pays qui s'est beaucoup construite sur le modèle coréen. L'idée étant aussi de miser sur la jeunesse, comme vous pourrez l'entendre dans le prochain journal international, dans 30 minutes sur RFI. Le Nigeria, où les papiers, là en revanche, sont bien signés depuis hier concernant l'entrée en bourse de la raffinerie Dangote. On en parlait ce lundi, Aliko Dangote a pris la parole hier à Lagos, là où se trouve l'usine de transformation du brut nigérian en carburant. L'ambition, c'est de devenir la première raffinerie au monde bientôt, et donc pour ça il faut de l'argent, d'où cette entrée en bourse lundi prochain à Lagos, avec l'objectif de lever 1,4 milliard de dollars. Mais Aliko Dangote, l'homme le plus riche d'Afrique, voit au-delà.
7: The real objective is for us to include each and every African.
8: L'objectif, c'est de permettre à chaque Africain de participer à cette opération financière. Si vous pouvez vous permettre d'acheter 10 actions, vous en achetez 10. Si vous pouvez vous permettre d'en acheter pour 1 million, vous en achetez pour 1 million, peu importe. Il ne s'agit pas vraiment de lever de fonds, mais plutôt de faire en sorte que nous, Africains, fassions partie intégrante de ce projet d'introduction en bourse de cette raffinerie. Ce qui est important, ce n'est pas ce qui se passe aujourd'hui, mais ce qui se passera dans les 3 prochaines années. Ce sera la plus grande entreprise d'Afrique et je pense que chaque Africain devrait y prendre part. Nous visons 10 millions d'actionnaires venant de toute l'Afrique et peut-être même d'autres régions du monde. Il n'y a pas que la raffinerie, nous avons aussi les engrais, nous créons de grandes entreprises et nous ne voulons pas être les seuls à en profiter. Nous voulons partager le bénéfice de ces ressources avec toute l'Afrique. Nous voulons transformer, nous voulons industrialiser l'Afrique et l'industrialisation de l'Afrique doit être réalisée par les Africains et personne d'autre.
3: Aliko Dangote, au micro RFI, Lagos, d'Harmonie Pondi, Niaga. En ce début du mois de septembre, c'est la rentrée scolaire dans de nombreux pays africains, avec des problématiques salariales dans certains d'entre eux, notamment en Sierra Leone. On va en parler maintenant avec ces enseignants contractuels qui attendent leur salaire. Ça fait des mois pour certains. Face à cette situation, les appels se multiplient pour demander au gouvernement de régler les arriérés de paiement. L'organisation non gouvernementale BeFound appelle également le président sierra-léonais Julius Maada Bio à pérenniser la gratuité de l'école publique. C'était l'une des mesures phares de sa présidence depuis qu'il est arrivé au pouvoir en 2018. Écoutez Solomon Sundu, il est le directeur de BeFound.
9: Lorsque le gouvernement est arrivé au pouvoir en 2018, il avait promis de construire des bibliothèques dans toutes les régions. Nous leur rappelons aujourd'hui ces promesses et leur demandons de fournir davantage de matériel pédagogique. Les enseignants dénoncent également des salaires insuffisants.

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0: Bonjour à vous, bienvenue sur Radio d'ici dans cette nouvelle édition de Localement Vôtre. Nous sommes aujourd'hui en compagnie de Philippe Monteil de l'association Mémoire Vivante du Pilat. Bonjour Philippe.
1: Bonjour.
0: Alors merci pour ce moment à l'antenne. Nous allons parler de cette association patrimoniale et du premier salon des collectionneurs qu'elle organise cette semaine, le dimanche 13 septembre à Pélussin. Alors pour commencer, l'association Mémoire Vivante du Pilat travaille autour du patrimoine visuel, écrit et sonore du Pilat. Concrètement, quel type de documents collectez-vous ou valorisez-vous ?
1: Alors, à ce jour, nous valorisons surtout des photos et des cartes postales, mais nous sommes en train de nous développer là et nous avons de quoi numériser tout ce qui est négatif et diapositive. Nous pensons aussi, l'année prochaine, être opérationnel pour numériser les vidéos, cassettes vidéo VHS, qui demandent un autre matériel que nous n'avons pas encore.
0: D'accord, donc surtout support visuel, c'est-à-dire que par exemple les cartes postales, vous n'allez pas forcément vous intéresser aux messages qui sont derrière
1: Eh bien, si justement, pour donner vie à ces objets, il y a bien sûr l'aspect visuel qui représente la photo, mais quelque chose qui est aussi très intéressant, c'est justement les histoires, les SMS de l'époque qui sont au verso.
0: D'accord. Et est-ce que vous avez, une période particulière de ces cartes postales ? Est-ce qu'il y a, par exemple, une période qui se dégage plus que d'autres au niveau de l'envoi des cartes postales ? Quand est-ce que ça commence, en fait, cette collecte ?
1: Alors, c'est vrai qu'on a tendance à dire que c'est des visuels qui sont principalement au début du XXe siècle, mais c'est toujours d'actualité. J'ai des amis, des jeunes amis d'ailleurs, qui nous envoient au local des cartes postales de leur séjour, même actuellement. Et sinon, c'est vrai que les collections que nous avons commencé à numériser s'étalent, on va dire, depuis le début XXe, là, 1903-1902, jusque dans les années 60.
0: D'accord. C'était une époque où on écrivait beaucoup plus des petits mots qu'aujourd'hui, en général, j'imagine.
1: C'est une autre façon de communiquer. Hein. Les cartes postales, notamment pendant les conflits, étaient éditées en grand nombre et mises à disposition des militaires engagés sur le front, et ça ne coûtait pas très cher. Il y a la distribution aussi qui marchait assez bien, avec des levées plusieurs fois par jour. Et donc, on a des échanges, par exemple, dans la même journée, entre Chavanay et Pélussin, qui sont matérialisés par ces cartes postales. Quoi.
0: D'accord, vous voulez dire un aller-retour dans la journée, une personne écrivait de Chavanay.
1: Deux allers-retours dans la journée. La personne, elle écrit de Chavanay, ça arrive à Pélussin. Et on ne sait pas si elle a le retour, par contre, mais on sait qu'elle réécrit à nouveau de Chavanay le soir, et ça arrive aussi à Pélussin.
0: D'accord.
1: Donc, c'est un exemple qu'on a par rapport au fait que... Et on s'intéresse, oui, surtout, c'est vrai, on se limite au canton pélussinois, et pilatois, on dira. Et puis, c'est vrai que ça va très vite vers la vallée du Rhône, par chez nous, puisqu'on est quand même un massif qui est en ligne de partage des eaux et puis en communication avec le bassin stéphanois et la vallée du Rhône et l'Ardèche, les montagnes d'Ardèche. Donc on a des communications comme ça entre ces bassins-là de vie.
0: D'accord. Alors vous proposez aussi justement des comparatifs entre cartes postales anciennes et vues actuelles sur votre site internet. Qu'est-ce que cela raconte de l'évolution du territoire justement ?
1: Alors là, c'est une analyse qui demanderait une grosse réflexion. Là, on l'a fait pour l'instant purement par rapport à l'aspect photographique et technique de la photographie. C'est des actions qui sont très courantes hein, dans plein de publications. On a ce genre de technique avec le visuel ancien et puis un visuel récent pour montrer l'évolution, on va dire, urbanistique ou même de la végétation, de la flore. Et nous, on fait ça d'un point de vue technique, hein, c'est-à-dire qu'on avait fait des petits ateliers et c'était vraiment essayer de faire la photo dans le même axe et au même endroit avec le même champ de profondeur, de façon à retrouver la position voilà du photographe.
0: D'accord.
1: Après, c'est vrai que c'est un travail qui avait été commencé déjà quasi dès le début du parc du Pilat, où ils avaient répertorié des lieux et ils faisaient des photos de ces lieux au même endroit, dans le même axe, pour voir l'évolution. Il y a une publication qui a eu lieu récemment. Et d'ailleurs, la collection qui a servi de fondation de notre association avait aussi servi à choisir ces lieux et avait été utilisée lors de la première publication du parc.
0: Très bien. J'ai vu qu'il y avait aussi une proposition, enfin un essai en tout cas d'identification des personnes qu'on pouvait retrouver sur certaines cartes postales locales.
1: Voilà, alors tout à fait, il y a beaucoup de cartes postales qui vont représenter des personnages. Et donc il y a les cartes postales qui sont éditées, on va dire en grand nombre, qui sont faites en studio avec des acteurs. Mais on a beaucoup de cartes postales qui sont localement éditées et qui sont faites soit avec des gens du lieu. Et à ce moment-là, c'est vrai que c'est intéressant de retrouver ces personnes-là qui sont représentées sur ces visuels.
0: D'accord. Avec un lien, j'imagine, avec des familles locales, en fait.
1: Eh bien voilà, oui, c'est souvent un lien avec des gens d'ici qui reconnaissent, qui... Voilà, on fait ça aussi sur des photos. Voilà. Et c'est d'ailleurs une activité qui fait travailler la mémoire et qui est intéressante quand on va être plusieurs autour. Je parle même pour les anciens qui travaillent là-dessus. Voilà, on a fait ça pour les écoles de Roisey, par exemple. Et c'est marrant parce que la mémoire n'est pas très bonne, la mémoire humaine. Voilà, donc souvent, on confronte plusieurs souvenirs pour arriver à un résultat satisfaisant.
0: D'accord. J'ai une question, donc par rapport à vos collectes, est-ce que vous essayez aussi de faire apparaître les mémoires de femmes, les savoir-faire, les récits ou les traces qui ont parfois été moins visibles dans l'histoire locale ?
1: Alors, pas spécifiquement aux femmes, mais il s'avère que donc, on a travaillé un peu plus profondément dans le contenu, une des collections d'un coiffeur de Pélussin, qui est un peu cette collection qui a... à l'origine de notre association, Antoine Navarro. Et ce collectionneur, qui collectionnait plusieurs collections d'ailleurs, a acheté ou récupéré des collections de ses clients et de ses clientes en local. Et on s'est rendu compte que dans les collections qu'il avait, lui, acquises, c'était surtout des collections réalisées par des femmes. Et d'accord. Effectivement, là, quand on arrive à extraire des fichiers numériques, on en a à peu près 30 000 pour ces collectionneurs-là. Quand on arrive à extraire plusieurs centaines de cartes de ces collectionneuses, donc du début 20e, effectivement vont émerger des histoires. Et donc là, en l'occurrence, comme c'est souvent des collectionneuses, et c'est souvent des histoires qui vont nous confronter la vie de femmes début 20e.
0: D'accord, donc c'est des collections de cartes postales, c'est ça, à chaque fois, ou il y a des collections
1: d'autres ? Là, c'est des collections de cartes postales, comme oui. celle d'Antoine Navarro. Après, on a aussi mais là, ça va être des choses plus récentes, mais on n'a pas encore bien travaillé dessus, des gens qui nous apportaient des photos d'après la Seconde Guerre mondiale, des années 45-50. Et là, des photos, on a. D'accord. Et là, on n'y a pas encore vraiment travaillé beaucoup.
0: Et vous évoquez rien que pour cette simple collection, un fonds de 30 000 photos, c'est bien ça, 30 000
1: numérisations ? Oui, donc quand je dis 30 000 cartes postales, donc ça veut dire 60 000 fichiers en fait, puisque numériquement on a le recto et le verso. Voilà.
0: D'accord. Et du coup, ça me pousse à vous poser la question, je ne sais pas si vous pourrez me répondre, mais en tout, l'association dispose de combien de numérisations ? Est-ce que vous avez déjà comptabilisé ?
1: Non, on n'a pas encore une comptabilisation précise. Ce que je sais, c'est que pour l'instant, on a des sauvegardes sur des disques durs, et donc il faut qu'on investisse dans l'achat de d'autres supports de sauvegarde. On a un certain nombre, pour pas dire la plupart, mais qui sont mis en ligne, donc qui sont sur un serveur hébergé à Pélussin et qui sont consultables à distance via le réseau internet. Et là, sur ce serveur-là, on est presque à 100 000.
0: Waouh, d'accord.
1: Voilà, en gros, pour avoir une idée.
0: Ok, rien que de cartes postales locales, en fait.
1: Et principalement, voilà, des collections de gens en local. C'est-à-dire, on n'est pas allé très loin. Hein. On a, là, les collectionneurs, c'est des gens de Macla, Pélussin, Chavanet, Roiset. C'est vraiment des collections locales. Hein. On a pas encore... on a des collections aussi du côté du versant nord d'Oisieux. On attend d'un collectionneur de Saint-Paul-en-Jarret. Mais là, c'est purement... là, pour l'instant, avec un volume comme ça, c'est purement de la sauvegarde de fichiers de données. Quoi. C'est pas, il n'y a aucune analyse qui a été faite, aucun traitement qui a été fait de toute cette information-là, pour l'instant.
0: D'accord. Et c'est déjà un gros travail, j'imagine, de
1: oui, voilà, on s'est dit que peut-être qu'il y aurait un jour, je ne sais pas, un étudiant, quelqu'un qui s'intéresse à un nom, une famille, des correspondances. Nous, on s'est intéressé quand même à quelques-unes de collection donc chez à travers celle d'Antoine Navarro qui est la première collection qu'on a eu entre les mains et qui est la collection qui a servi en local à illustrer beaucoup de revues de la mairie d'associations comme Visage de notre Pilat du parc du Pilat. Enfin c'est une collection qui a été déjà pas mal utilisée au niveau des visuels sur le canton du Pélussinois.
0: D'accord. J'imagine que pour le coup, vous devez avoir une nomenclature très spécifique pour tous ces fichiers, pour pouvoir retrouver après dans la base de données.
1: Oui, alors voilà. Alors on travaille sur le moteur de recherche de la base de données, qui est quand même la partie technique assez complexe, pour pouvoir accéder à l'information, et puis déjà pour que les images, elles aient été renseignées. Alors là, c'est pour ça qu'on a un groupe de personnes qui ont les droits, mais c'est possible pour toute personne qui en ferait la demande et qui s'investirait dans l'association pour pouvoir renseigner cette base de données justement par rapport aux correspondances notamment le nom de l'expéditeur, l'adresse de l'expéditeur, la date, etc., le contenu. On a à peu près, et puis après voilà, extraire de tout ça des mots-clés pour faire une recherche facile. Là on est dans cette phase là de j'allais dire complétion de cette base là, je sais pas si c'est le terme exact. On est en train à plusieurs à travailler dessus, mais on a quand même déjà beaucoup de, alors, je sais pas l'ordre de grandeur, mais là il a rien à voir avec l'ordre de grandeur des fichiers numériques, mais je pense qu'on a plus de 1000 cartes qui sont dont l'information est dans la base de données, c'est-à-dire l'éditeur, la commune représentée, la correspondance s'il y a, qui envoie la carte si on connaît, qui la reçoit et le contenu de la carte.
0: D'accord.
1: On a déjà travaillé là-dessus.
0: Cette base de données, peut-être trompez-moi, elle a été ouverte cette année, c'est ça ?
1: Alors, en fait, elle évolue tout le temps, parce que c'est des jeunes qui ont travaillé dessus en termes de projets professionnels dans le cadre de leur licence au départ. Mmh. Et puis ça s'est développé auprès d'une entreprise qui pense et avoir un logiciel, on va dire, qui permet de gérer des bases de données comme ça à distance. Ça lui permettait de développer ça. C'est l'entreprise qui est propriétaire du logiciel. Et c'est en développement. Donc en fait, on communique assez souvent avec le développeur là, qui travaille là-dessus. Pour améliorer les choses, quoi. D'autant que c'est assez compliqué parce qu'on veut qu'elle soit évolutive. Voilà, on veut que les gens puissent participer. Donc il faut que les informations rentrent dans la base mais ne soient pas fausses. Et il faut après pouvoir aller les chercher.
0: Voilà. D'accord. Et du coup, à quoi doit-elle servir concrètement ? Qui pourra y accéder à cette base de données ?
1: A priori, là, on n'y a pas encore bien réfléchi. Pour l'instant, c'est tous ceux qui le souhaitent. Et puis, donc, on est membre de l'association. Moi, je leur donne un code pour qu'ils aient accès au serveur et accès à la... Alors, il y a deux... Soit ils sont administrateurs, mais là, il n'y en a pas beaucoup. Soit ils sont modérateurs et ils peuvent renseigner la base de données. Soit ils sont juste en consultant.
0: D'accord. Alors j'ai vu que l'association Mémoire Vivante du PILA éditait également un calendrier annuel. Qui trouve-t-on dans ce calendrier ?
1: Alors voilà, oui, c'est un peu... On s'est dit, il faut qu'on fasse vivre ces objets-là, à la fois les visuels, mais à la fois le contenu des cartes. Et donc, on a travaillé sur un calendrier avec un visuel de 14 communes du Pélucinois et des extraits de correspondance qu'on essaie d'associer soit à la commune, soit au mois, ou à la date, voilà. Et on édite ce calendrier, du coup, le prochain devrait sortir pour le 11 novembre, voilà. Il y a une manifestation à Pélussin, la fête de la pomme. On espère l'avoir. Normalement, on l'a pour cette manifestation. On le vend 10 euros, mais si c'est possible, au niveau de certaines communes, des fois qui font des cadeaux pour des anciens, d'en acheter des lots, ils peuvent nous en commander un certain nombre en avance. À ce moment-là, évidemment, on essaie de baisser le coût, puisque nous, en coût de revient, ça nous reviendra moins cher. Et voilà, ça, c'est sur demande. On en précommande. On peut tout à fait en précommander. Des lots, et c'est un calendrier qui commence à être collection de calendriers Mémopila. C'est l'abréviation de notre association Mémoire Vivante du Pila. D'ailleurs, notre site, c'est mémopila.fr. Et du coup, on en est au quatrième, là, de calendrier. Il y a des gens qui attendent impatiemment, parce que tous les mois, on peut lire des correspondances. Alors, c'est choisi, donc c'est un petit peu... un peu plus que juste, bah voilà, tout va bien, on est bien rentré, quoi. Le contenu qu'on D'accord. choisit.
0: Alors, vous tenez des permanences et des ateliers à Pélussin. J'ai vu le mercredi de 14h30 à 18h. Que se passe-t-il pendant ces rendez-vous ? Et est-ce que les habitants et habitantes peuvent venir avec des documents, des photos, des souvenirs ?
1: Alors voilà, oui, c'est même le moment. C'est même... Alors, je ne vous cache pas que des moments, on est seul et puis on scanne, on numérise à ce moment-là. Il y a d'autres moments dans la semaine aussi où on numérise. Mais c'est vrai que c'est un moment de partage qui est vraiment... très sympathique et qui parfois là on peut pas travailler justement parce qu'on parle des documents que les gens amènent, on discute et puis finalement on a pas fait le travail escompté de numérisation, mais l'idée c'était que les gens ils viennent, ils peuvent amener un support, une clé USB, un disque dur pour sauvegarder leurs données, puis on numérise leur carte postale et puis ils repartent avec. Alors des fois ils nous les laissent pendant une semaine ou deux qu'on finisse de la numériser. Mais souvent, c'est surtout des échanges. Tiens, regarde sur la photo ce qu'on voit. Tiens, est-ce qu'il n'y aurait pas dans la base une photo qui... etc., etc. Voilà, c'est assez, comment dirais-je... des échanges assez forts, en fait, ouais, sur cette dimension à la fois géographique, mais temporelle aussi, quoi.
0: D'accord. Et ça me pousse à vous poser une question sur justement le travail des bénévoles. Si des personnes qui nous écoutent seraient intéressées pour rejoindre l'équipe, quelles sont les tâches justement que peuvent accomplir les bénévoles au sein de l'association ?
1: Alors, il y a plusieurs lots de visuels qu'on n'a toujours pas fini de numériser. Donc, il y a il y a deux ateliers de numérisation. Hein. Il y a la numérisation sur un appareil de tout ce qui est photo et carte postale. Et puis, il y a la numérisation de négatifs, de diapositives et de plaques de verre. Ah oui, j'ai oublié de vous dire, c'est vrai que les photos avant le support carton de la carte postale qui va servir de support justement pour imprimer les visuels, les photos, le négatif était fait sur une plaque en verre, un peu fragile. Et ça aussi, on en a beaucoup. Et la numérisation n'est pas la même technique, évidemment, entre un bout de carton avec une image dessus et une plaque de verre. C'est pas le même atelier de numérisation. Mais là, voilà, on peut très bien, une fois qu'on est adhérent, qu'on sait comment se manipulent les appareils, venir à ce moment-là quand on veut, hein, c'est pas forcément le mercredi après-midi, pour avancer dans ce travail de numérisation. On explique la nomenclature pour le rangement, pour le stockage, et après on fait le classement ensemble plus tard.
0: Très bien. Bon, Philippe, je vous propose une première pause en musique avec un morceau que vous avez proposé. Il s'agit de Carte postale de Francis Cabrel. On se donne rendez-vous juste après pour la suite de cette émission consacrée à l'association Mémoire Vivante du Pila.

0: Vous êtes sur Radio d'ici dans cette nouvelle édition de Localement Vôtre. Je suis en compagnie de Philippe Monteil de l'association Mémoire Vivante du Pilat. Nous avons découvert l'association en première partie d'émission. Le dimanche 13 septembre, Mémo Pilat organise son premier salon des collectionneurs à Pélussin. Alors Philippe, quel lien faites-vous entre le travail de mémoire de l'association et l'univers des collectionneurs ?
1: Oui, ben justement, voilà, j'avais oublié dans la première partie de parler de la collecte. Effectivement, si vous aussi sur un vieux buffet vous avez des albums photos, de cartes postales, etc., n'hésitez pas à venir pour les numériser à l'association. Et donc, pour en revenir aux collections, justement, il y a les visuels, mais on s'est rendu compte que il y a tout un tas d'objets, et c'est vrai que dans nos façons d'habiter, on a souvent un peu plus d'espace peut-être dans le milieu rural que dans le milieu urbain. Mais du coup, on s'est rendu compte qu'il y avait autour de nous beaucoup de gens qui collectionnaient des objets. Et indépendamment des objets visuels, des cartes postales. Et donc, on s'est dit, pourquoi pas nous mettre en avant les collections d'Antoine Navarro qui est un peu le collectionneur qui a fondé, enfin à partir duquel on a fondé l'association, avec d'autres collectionneurs autour de nous. Et c'est un peu comme ça qu'est venue cette idée. On a regardé qu'en fait, des salons de collectionneurs, il n'y en avait pas trop sur le coin. Enfin, il y en avait, je crois, Saint-Genès.

0: pétrole ou des éventails.
1: D'accord.
0: Etc.
1: Donc c'était la motivation en fait de l'association pour lancer ce premier salon, c'était de donner aux collectionneurs un lieu où exposer
0: voilà.
1: Au
0: alors,
1: public.
0: Je pense qu'il y en a peut-être qui parmi ceux-là seraient contents d'acheter de mêmes objets ou même de vendre, j'en sais rien. Mais ça ne concernera pas et ça ne concernera pas l'événement du 13 septembre. Après, ça pourra faire des rencontres, hein, puisque oui. Évidemment, l'important, et c'est un peu le but de notre association, j'en ai pas trop parlé au début aussi, mais on n'existerait pas sans d'autres associations patrimoniales ou même techniques qui, avec lesquelles on travaille. Quoi. Je pense à Visage de notre Pila qui font justement cette mémoire plus documenté que juste visuel, ou je pense aussi le Club Oise Informatique qui nous accueille parfois quand on fait nos ateliers pour le travailler sur la base de données, j'ai oublié d'en parler, mais voilà, à Oise, on a une salle informatique avec une dizaine de postes connectés, et donc ça permet de travailler tous ensemble sur la base de données pour avancer.
1: D'accord. Alors pour ce salon, quel type d'objet pourra-t-on trouver sur place? Est-ce qu'il s'agira plutôt donc du coup de cartes postales, j'imagine,
0: alors,
1: de livres, de vieux papiers?
0: Voilà. Alors on n'est pas trop dans les vieux papiers justement. Ouais. Nous on a nos cartes postales de qu'on a numérisées, mais du coup les objets, nous on n'est pas collectionneurs, donc les objets ils sont en mairie, ils sont pas à nous. Et en revanche, on va présenter quelques visuels dans des vitrines, des panneaux, mais très peu de visuels de cartes postales. Vous attendez pas à avoir des cartes postales. Par contre, voilà, des gens qui vont amener des objets, qui collectionnent des figurines de BD, je sais pas, des jetons de caddie. Il y a des gens qui ont conservé les objets orange des années 70, les objets d'école. Il y a des jeunes aussi qui ont fait, vous savez, des petites figurines en imprimante 3D qui les peignent, voilà, les Warhammer, donc il y a un jeune qui amène sa collection. En cartes, on va avoir peut-être des cartes magiques, une collection de cartes magiques, là. Voilà, ça, l'idée, c'était un petit peu... on essayait d'avoir une diversité de collections.
1: Et de générations aussi.
0: Et de générations, voilà, parce qu'on a aussi des phonographes, alors ça, c'est un peu mon dada à moi, le côté musique mécanique, là, c'est-à-dire sans support électrique. Il y a des lampes de mineur, je ne sais pas, des couronnes de roi, des jouets anciens, des camions métalliques.
1: Des fèves.
0: oui, effectivement. Appareils photo, parce que c'est vrai qu'on travaille aussi avec un autre collectionneur de Pélussin, là, qui a un magasin de photos, Richie, et donc il présentera pas lui sa collection, mais voilà, il nous propose de montrer sa collection d'appareils photo qui ont été fabriqués principalement dans le coin, quoi.
1: D'accord.
0: C'est pas des appareils photo japonais ou
1: Très bien.
0: Qu'on verra.
1: Et à quel public du coup s'adresse ce salon? Parce que vous nous dites finalement il y a des collections intergénérationnelles.
0: Voilà,
1: alors est-ce
0: ça.
1: Que c'est pour les collectionneurs avertis, les curieux, les familles?
0: Moi je pense que c'est tout est possible. Mmh. Voilà. Ben après si on est un collectionneur averti peut-être de fèves. On sera peut-être content d'aller partager un moment avec un autre collectionneur de fèves. Mais aussi, je pense qu'une espèce de curiosité familiale, parce que les vieux jouets, les figurines de BD... on a un collectionneur aussi qui s'est spécialisé dans le France 98. Voilà, l'événement où la France a été championne du monde de football, je crois. Les objets d'école, voilà. Enfin bon, donc en fait, je pense que c'est vraiment ouvert à tout curieux d'objets. Divers et variés. Il y a une collection d'objets insolites ou d'objets obsolètes, voilà. Des mugs, je ne sais pas. Tout est possible. Et c'est vraiment pour montrer une diversité, on va dire, de collections. Sachant qu'on s'est limité par l'espace, hein, et qu'il y a eu beaucoup d'autres collectionneurs qui nous avaient demandé, mais qu'on a dit, bah, écoutez, on essaiera l'année prochaine. Hein. On avait... voilà, des petites voitures, j'aurais bien aimé qu'ils viennent. Un autre collectionneur, là, à Pélussin, qui a beaucoup de jouets. Voilà, bon, bah, des parapluies, un collectionneur de parapluies. Mais bon, ça sera pour l'année prochaine, j'espère, si ça marche.
1: En tout cas, c'est une première édition qui va sans doute toucher beaucoup, beaucoup de monde. Et j'ai une question un peu plus personnelle à ce sujet. À votre avis, Philippe, qu'est-ce qui nous touche tant dans les objets anciens, les images anciennes, les traces du passé ?
0: Ben, j'allais dire justement les traces du passé, parce que moi je m'en rends compte à force de... J'étais pas du tout dans ce domaine-là il y a 3-4 ans, hein. Je découvre moi tous ces vieux visuels, ces cartes postales, et ben, je me rends compte que ça rajoute en fait une dimension dans notre approche, dans notre regard,

0: été pas mal, moi, personnellement, un explorateur du monde, et notamment le monde souterrain. Je suis moniteur de spéléologie et j'ai fait beaucoup d'activités où on va découvrir donc, des espaces géographiques encore inconnus. Et on fait les plans, etc. Mais du coup, là, je m'en rends compte maintenant, quand je me déplace au quotidien, c'est que j'ai un visuel qui s'étale non pas sur les lieux, mais dans le temps. Quand je traverse Saint-Apollinaire, je peux pas m'empêcher de voir les images qui s'imprègnent d'il y a 100 ans. Et je trouve que ça augmente l'environnement. Voilà.
1: Et la réalité aussi.
0: Et ça augmente, oui, la réalité, cette espèce d'exploration d'une dimension temporelle, on va dire, des choses. Voilà, pareil pour le son, hein, vous verrez, moi je présente les phonographes, l'histoire de l'enregistrement du son, c'est assez étonnant. Et puis toutes ces technologies qu'on peut avoir à travers les appareils photo, enfin, etc. Tout. Après, voilà, il y a la culture avec les BD ou, je sais pas, les porte-clés, par exemple, plus le côté com ou publicité. Mais voilà, il y a toute cette dimension temporelle qui, en fait, élargissent le champ de la réalité. Quoi.
1: Oui, puis je pense que c'est particulièrement vrai aussi dans nos campagnes où finalement les traces de l'histoire restent bien plus préservées qu'en ville.
0: Alors effectivement, on s'en rend compte avec les visuels, même s'il y a des gros changements dans les visuels, hein, évidemment. Il y a quand même, on est quand même sur des zones où il y a moins de passages et il y a moins de transformation de l'espace.
1: Il y a moins de recherche justement d'accaparation d'espaces anciens à rénover, à même à détruire pour construire d'autres choses dessus.
0: Ouais, ça, on peut l'imaginer, on peut le voir, hein, mais je pense que c'est surtout, voilà, il y a, je vais dire, peut-être une sédentarisation peut-être plus importante, je sais pas. Et donc, parce que, pareil, ça c'est valable dans la mesure où on a de l'espace pour vivre et où on est sédentaire, hein, accaparer ce genre d'objets, faut être déjà dans des conditions de vie assez étonnantes. Mais c'est vrai que, alors peut-être dans le milieu rural, on est plus attaché à Chronos, enfin au temps, à la durée, et peut-être moins en ville où les quartiers évoluent assez souvent, changent, oui. Peut-être, ouais.
1: Alors, en tout cas, je rappelle les informations pratiques de ce premier salon des collectionneurs à Pélussin. Il aura lieu ce dimanche 13 septembre, salle Denise Éparvier de 9h à 18h. L'entrée est à 2 euros. Elle est gratuite pour les moins de 12 ans. Et je voulais poser également une question concernant les journées européennes du patrimoine qui auront lieu quelques jours plus tard, les 19 et 20 septembre. Est-ce que l'association Mémopila proposera aussi quelque chose à cette occasion ?
0: Oui, alors évidemment, on était assez sollicités par rapport à ça. Et donc, on a travaillé en collaboration avec Visage de notre Pila à travers une exposition qui peut-être donnera lieu à une première publication, parce que j'aimerais bien qu'on arrive à publier aussi des éléments sur les commerces de Macla. Voilà. Alors en l'occurrence, malheureusement, pour l'instant, cette exposition, elle va être liée. Elle est présentée à la bibliothèque municipale de Macla et malheureusement, la bibliothèque ne sera pas ouverte pour les journées du patrimoine. Donc ça, c'est le petit couac qu'on n'a pas pensé au départ. Mais enfin, on a préparé une belle exposition là sur les commerces d'un village là. Et là, on se rend compte aussi avec l'évolution des sociétés que l'aspect échange et commerce va se délocaliser. C'est un peu le problème dans nos villages et même nos villes, j'allais dire, comme Annonay ou même Saint-Julien-Molin-Molette. On a des commerces de proximité qui disparaissent beaucoup. Quoi. Voilà.
1: C'est vrai, ouais.
0: Et donc ça redonne, on a voulu redonner vie et voilà, à tous ces commerces sur une petite commune, mais on pourra le faire un petit peu pour d'autres communes. Hein. Voilà. Et ça, ce sera pour les journées à partir des journées du patrimoine. Et du coup, c'est vrai qu'on n'avait pas pensé, quand on a établi l'expo et le lieu, que l'expo, elle ne serait pas visible pendant les journées du patrimoine. Mais elle a été faite dans l'idée.
1: D'accord.
0: C'est un petit couac qu'on a eu par rapport à ça. Mais elle sera présente. Et puis, je pense que même après, on la mettra certainement peut-être au panier du Pila, un commerce à côté, là. Parce que ça donne vie. Ça redonne vie à tous ces commerces qu'il pouvait y avoir dans nos villages.
1: Très bien. Merci beaucoup, Philippe, pour cet échange. Est-ce que vous avez quelque chose à ajouter ?
0: venez, ah oui, la salle de Nice-Éparvier, c'est la salle des fêtes de Pélussin, hein, qui était aussi appelée salle Saint-Jean avant, parce que c'était une propriété du collège Saint-Jean.
1: Très bien. 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Nous vous rappelons que l'association Mémoire Vivante du Pila ou Mémo Pila propose son premier salon des collectionneurs à Pélussin ce dimanche 13 septembre de 9h à 18h, salle Denise Éparvier comme vous le rappeliez Philippe. Et vous retrouverez l'association sur son site internet memopila.fr ainsi que sur sa page Facebook avec les coordonnées pour une éventuelle adhésion. Et nous allons nous quitter en musique, Philippe, avec un morceau que vous nous avez proposé, Inventaire des Frères Jacques. Merci à vous pour votre venue au micro.
0: Merci beaucoup. Au revoir et à bientôt pour le 13 du coup.
1: À bientôt et merci pour votre écoute sur les ondes de Radio d'ici.

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1: Bienvenue pour la rentrée de Vortex et Rotative. L'émission qu'on vous propose aujourd'hui aura un format un peu inhabituel puisque nous allons vous parler du roman Subtil Béton, écrit par le collectif Les Agglomérés, dont Ernest fait partie.
0: Il a été publié au grand format en janvier 2022 à l'Atalante et vient tout juste de paraître au format poche. Alors Les Agglomérés, c'est le nom qu'on a donné au collectif d'auteuristes du roman Subtil Béton. Et c'est un groupe qui a été composé de 3 à 5 personnes et qui est né en 2007 autour d'un lieu autogéré avec la volonté d'y faire exister une présence féministe. Et comme support aux discussions, on a utilisé des ateliers d'écriture qui étaient parfois ouverts et auxquels en tout il y a plus de 30 personnes qui ont participé. Et au bout d'un moment, ces ateliers, ils ont amené à l'idée d'un roman qui a été élaboré, relu, retravaillé au fil des années. Et le choix du nom Les Agglomérés, c'est aussi pour évoquer les personnes qui ont contribué à travers les ateliers d'écriture, mais aussi à travers les relectures, les retouches et toutes les personnes qui ont permis que ça existe d'un point de vue matériel, avec des espaces, du soutien ou de la vie en collectif.
1: L'histoire que raconte ce roman se déroule dans les années 2040. L'Union européenne n'existe plus. À la France a succédé la Franco, un État à peine plus autoritaire et nationaliste qui mène une politique raciste et néocoloniale. Le pays s'est replié sur lui-même et à l'intérieur, le dernier mouvement social d'ampleur a été brutalement écrasé quelques années avant et toute tentative d'organiser des résistances est férocement réprimée au nom de la dispersion, la politique franconienne d'éradication des révolutionnaires. Le roman suit alors plusieurs personnages avec ses questionnements. Comment se reconstituer après une telle défaite? Comment retrouver des forces, fabriquer des solidarités dans un monde si dur? Et comment survivre, en vivant seul ou en collectif, en clandestinité ou non, avec tous les enjeux de choix et de non-choix que ça peut représenter et des moyens de se redonner des perspectives stratégiques, mais aussi des nécessités de la survie. Alors l'univers de ce roman se lit un peu comme une sorte de version ultra pessimiste de notre réalité actuelle. Il y a plein de trucs qui rappellent quand même vraiment des choses d'aujourd'hui. C'est un peu comme si vous racontiez le point de vue des perdants, les côtés difficiles de la lutte. À un niveau assez intime, ça parle des angoisses, de la peur, du désespoir. Je me suis demandé qu'est-ce qui vous a intéressé là-dedans?
0: Déjà, à la base, on a raconté des trucs qui nous traversaient personnellement. Et écrire ça, parler de ce qui nous fait peur, par exemple, dans ce monde, c'est aussi un moyen d'une sorte d'autodéfense, quoi, de réfléchir à des outils, d'imaginer comment on fait face ou de se rappeler comment on fait face. Même si on vit dans des contextes hyper durs à des moments, y a aussi plein de choses belles qui se passent. Il y a des moments de joie, des amitiés fortes, des solidarités, de l'espoir, des envies de lutter. Et en fait, c'est pas que des outils qu'on a envie qu'ils servent au cas où on serait dans une société beaucoup plus autoritaire, mais c'est aussi des trucs dont on a besoin maintenant, dans nos luttes maintenant, quoi. Et raconter ce qui nous traverse maintenant. Du coup, faire exister des émotions qui vont être peu racontées dans des contextes de lutte. J'ai l'impression, moi, ça m'a beaucoup tenu à cœur, par exemple, qu'on décrive des crises d'angoisse.
1: Je me réveille au milieu de la nuit, en sueur. Brutalement. J'écoute mon cœur. Rumeur de la ville sous climatiseur. Une sirène au loin. Le bloc C du domopart voisin encore déployé sur le programme télé. Éveillé, mais incapable de m'extirper de cette ambiance de cauchemar. J'étouffe. Trachée trop resserrée. Comme si j'avais moi-même subi une injection. Le regard qui ne peut plus se fixer. Crise d'angoisse. Je suis assise sur mon lit. Le froid à l'intérieur. Je n'ose pas, ne peux pas me déplier. Mon corps tressaille en rafale. J'entrevois le mur en face de mon lit. L'angle du petit meuble se devine à peine dans l'obscurité. Le tas de vêtements par terre semble s'enfoncer dans le sol. Ce chez-moi a perdu toute vraisemblance.
0: Et je crois aussi une des autres volontés, c'était de faire exister des choses très quotidiennes. Par exemple, raconter des moments où on fait à bouffer, des moments où les personnages ils ont envie de pisser ou des trucs comme ça. Par un moment, on s'est dit, mais on voit jamais Superman aller chier et Wonder Woman faire une pause pour changer de tampon.
1: C'est vrai, il y a un petit côté terre à terre qui relativise un peu tout potentiel héroïque, enfin dans les deux sens. C'est que les héros, ils sont pas surhumains parce qu'eux aussi doivent aller chier ou on leur règle et dans l'autre sens aussi, on a un corps, on a des besoins, on va, je sais pas, on doit bouffer, parfois on a mal ou quoi, et ben on peut quand même faire aussi des actions, d'avoir un impact ou de faire des choses importantes quoi. Parmi les exemples que j'ai vraiment bien aimé dans le livre, il y a par exemple cette scène où Zoé doit se lever très tôt parce qu'elle veut rejoindre un piquet de grève et elle sent ces signes annonciatrices que je pense la plupart des personnes qui ont leur menstruation connaissent, ces signes qui t'annoncent que c'est parti pour une journée pour le moins pas très confortable et dans le pire peut-être avec des grosses douleurs. Du coup, voilà, elle va avoir ses règles et je pense vraiment on est plein à connaître ça et c'est chouette que ça apparaisse.
0: Ouais, il y avait cet enjeu de pas faire l'impasse sur le corps, mais aussi j'ai l'impression un des autres enjeux, c'est de faire exister des moments de réunion, des moments d'organisation collective qui sont une dimension très importante dans les luttes mais qui sont pas faciles à raconter. Et c'est un peu cette question de comment on les évite pas, quoi. Et aussi des moments où les personnes elles s'embrouillent, des moments où il y a des désaccords politiques, de pas montrer les collectifs comme comme quelque chose de simple, ni de trop beau, ni de trop horrible, mais avec des choses bien et des choses vraiment reloues, quoi.
1: C'est vraiment parmi les sujets pas mal développés ce côté assez ambivalent du rapport entre individu et collectif, à la fois s'organiser collectivement, c'est quelque chose qui peut vachement nous renforcer, qui peut nous donner de l'énergie, et en même temps, à des moments, ça peut nous bouffer, parce qu'en fait, on doit tout le temps prendre en compte plein de gens, on trouve peut-être pas sa place dedans, que ça peut aussi user, et c'est raconté de plein de manières différentes.
0: Les réunions à 12, dans le minuscule domoparte de Thor, avaient duré plusieurs années. L'occupation d'une maison abandonnée avait solidifié les choses d'un coup et considérablement monté le niveau d'exigence politique. Une vie collective s'était inventée, de plus en plus largement consacrée à la lutte. Ses relations avec Thor et Pedro lui semblaient alors indestructibles. Et logiquement, lors des événements de 37, la bande s'était trouvée au cœur du mouvement. Thor et Izem faisaient déjà front pour convaincre les autres qu'il faudrait plus de rigueur, plus d'implication et de discrétion. Vinyl, le petit frère, avait pris cher quand une unité de cagoulés avait attaqué son lycée. Quand il était sorti de là, il était resté muet plusieurs jours. La mère avait posé la question de l'hospitalisation, mais Onik avait refusé. Elle avait argumenté contre l'enfermement. Elle avait dit qu'il fallait essayer autre chose. La mère avait cédé, même si c'était trop pour elle. Alors, Onik se sentait d'autant plus responsable de Vinyl. Et les opérations policières visant l'assemblée des unités en lutte avaient débuté. Le programme de dispersion était officialisé. Avec la mère et le petit frère à soutenir au quotidien, il était arrivé à Onik de manquer des réunions ou de ne pas participer aux actions. Le boulot au restaurant avait fini de la faire décrocher. Les informations n'arrivaient plus jusqu'à elle. Son opinion pesait moins dans les discussions. « Ce n'est pas toi qui prendras les risques », lui avait lancé Thor un jour. « Tu seras au boulot ». Ça avait sonné comme un reproche. « Mais tu sais bien que j'ai besoin d'argent pour payer le traitement de Vinyl ». Ce que Onik croyait être une des bases du groupe, la prise en charge collective de leurs contraintes personnelles, n'était pas une évidence. Pourtant, Yel vivait avec les deux enfants d'Izem, elle-même déchue de sa nationalité. Thor l'avait regardé avec ce mélange de reproches et de défis. « Onik, le problème, ce n'est pas ton boulot. C'est que tu traînes trop de doutes, et c'est pénible pour nous toutes. » Après cette réunion, Onik en avait eu des choses à digérer.
1: C'est chouette cet extrait que tu viens de lire, parce que ça parle vraiment assez bien de... à la fois de cette question, comment on prend soin des dégâts que produit aussi la répression. comme le petit frère Vinyl qui est traumatisé par des choses qu'il a vécues. Et ça veut dire c'est aussi quelque chose pour lequel on a besoin d'avoir du temps, de l'énergie, en fait, de pas lâcher ces gens-là, mais aussi de comment on peut avoir des rapports différents à notre engagement politique, dans le sens, moi je sais que j'avance toujours avec beaucoup de questionnements, je sais qu'il y a des gens qui ont besoin d'affirmer vachement fort des certitudes, et en fait de s'entendre là-dedans, ça c'est pas évident, c'est vraiment chouette de le raconter. Il y a un autre exemple, enfin, ou un autre personnage, en fait, qui est beaucoup en prise avec ces questionnements de comment trouver sa place dans le collectif, mais aussi comment exister avec ses enjeux à elle. Je pense au personnage Koma, Suzy. Enfin, elle change d'identité à un moment. Elle a ce côté que parfois elle est prise dans un mal-être, dans peut-être des états dépressifs, quelque chose comme ça. Et ça pose vachement la question de comment on peut gérer ça en collectif quand une personne va mal, comment on peut aller mal dans un collectif et quelle place on peut prendre avec ça. Qu'est-ce qui nous fait du bien là-dedans et du coup après aussi à quel endroit on peut trouver des stratégies. Et est-ce que ces stratégies, on prend des décisions complètement individuelles là-dedans, ou est-ce que ça peut aussi se négocier dans le cadre collectif? Et je trouve que c'est vraiment hyper bien raconté, la complexité de ces types de rapports.
0: Ouais, c'est aussi raconter des relations entre des personnes et à des moments des difficultés des relationnelles. Je sais pas, par exemple, je pense à Onik et Pedro, qui ont une immense complicité, qui s'aiment hyper fort. Et à cause de leur réalité de vie et de leurs choix, bah, ils vont se tendre. Enfin, ils vont plus voir aussi lié au contexte, mais aussi lié à un truc de s'être un peu tendu et engueulé, quoi. Et du coup, c'est aussi une manière de raconter comment les personnes, elles mettent en place des choses pour faire bouger leurs relations, quoi.
1: Ce que j'ai vraiment bien aimé, c'est que dans ce roman, vous faites beaucoup de place pour plein de constellations relationnelles ou amicales différentes. En fait, il y a pas vraiment d'histoire d'amour qui est centrale dans le récit. Elles sont évoquées à des moments, elles sont commentées, mais c'est pas vraiment au centre du récit. C'est là, il y a beaucoup plus des formes amicales, un peu familiales aussi. Moi, j'aime vraiment bien parce qu'il y a, c'est quand même très central dans la vie de la plupart des gens, les amitiés, et c'est rarement raconté en tant que sujet à part entière. C'est souvent plus comme le stade avant de trouver l'amour, ou pour répondre à un amour malheureux, ou je sais pas, mais c'est rarement au centre du récit, alors que c'est, je pense, beaucoup plus central dans la réalité de la vie de plein de gens. Du coup, ça, j'aime vraiment beaucoup. Ça raconte aussi les difficultés dans ces relations, ou les incertitudes, et du coup aussi des enjeux à différents endroits, quoi. Ça, j'aime vraiment assez bien parce que ça montre du point de vue de différents personnages, c'est à quel endroit en fait que ces difficultés peuvent avoir des impacts sur les relations qu'ils peuvent avoir, sur le rapport au collectif. La plupart des personnes ont quelque part des difficultés où rien n'est simple partout, mais les endroits où c'est compliqué, c'est pas forcément les mêmes. Et ça, j'ai trouvé assez convaincant comment ces différents points de vue racontent aussi différentes personnalités. Et d'ailleurs, cette individualité des personnages, vous l'avez aussi marqué visuellement dans la forme, mais aussi dans le style d'écriture, dans la manière de parler des différents personnages.
0: En fait, dans la manière d'écrire le roman Subtil Béton, il y a toutes les autrices du collectif des agglomérés qui ont écrit tous les chapitres en se les faisant passer à tour de rôle. Du coup, les chapitres, ils ont été réécrits des dizaines de fois et ça a donné une écriture un peu plate. Tous les personnages, ils se ressemblaient. À des moments, ils avaient tous des enjeux similaires, on pouvait les confondre. Ouais. Et à un moment, on a décidé justement de les distinguer, de leur faire des personnalités plus visées, des caractéristiques physiques aussi plus visées, et des manières d'écrire qui se ressemblaient pas. Enfin, on a donné un style à chaque narratrice, quoi. Le style qui est venu, il était aussi lié à leur caractère ou à leur psychologie. Et du coup, le fait d'avoir un imaginaire très précis sur chaque personnage, ça a permis aussi de pousser ces styles littéraires qu'on a utilisés aussi un peu comme un jeu, quoi, un jeu d'écriture. Et aussi dans ses recherches d'expérimentation, on a dû donner la parole à d'autres personnages qu'on n'avait pas spécialement prévu de leur donner la parole au début. Vinyl, parce que il allait pas bien, il y avait que le point de vue des personnes qui le soutenaient et que ça faisait un truc méga glauque. Et du coup, on nous a demandé dans les relectures d'écrire son point de vue, et la personne qui nous a demandé ça a participé aussi à écrire son point de vue pour mettre de la complexité. Mais aussi, à un moment, on a choisi de donner la parole aux enfants, à des enfants qui vivent dans un collectif.
1: Stern, tu as 10 ans maintenant. Les grandes filles comme toi ne rangent pas toutes leurs merdouilles dans leur lit. C'est pas des merdouilles, c'est mes coquillages. Merdouille ou coquillage, c'est pareil. Regarde, tu as complètement dégueulassé tes draps et c'est le moment de dormir. Une fois de plus, je trouve que les adultes ont une idée de la dégueulasserie vraiment bidon. Mais je ne le dis pas, parce que maman est incapable d'accepter les critiques. Surtout le soir, quand elle est fatiguée. D'ailleurs, si c'est elle qui est fatiguée, je vois pas pourquoi c'est moi qui irais me coucher. Mais je suis pas du tout fatiguée. Ça suffit. C'est la même comédie tous les soirs. Il y a une heure où il faut aller se coucher, fatiguée ou pas. C'est complètement stupide. Ma parole, j'ai vraiment de la chance. J'ai une fille super précoce. C'est l'âge bête qui commence avec au moins 3 ans d'avance. Elle va encore me bassiner avec le truc de la crise d'adolescence. C'est complètement con. J'ai que 10 ans. C'est bien la preuve que je critique pour des vraies raisons. Je pourrais rester avec vous et Dudu s'endormirait seul. Pas question. Tu as besoin de dormir. Tu es en pleine croissance. Allez, enlève tes merdouilles de là. Il faut changer le drap. Moi, ce que je crois, c'est que maman est crevée. Et quand elle est crevée, elle n'a pas envie d'être avec nous. Elle n'a pas envie de changer le drap. Elle n'a pas envie de surveiller si Dudu s'endort bien. Elle voudrait que je fasse tout le boulot à sa place. Mais moi, je suis pas la gardienne de Dudu. Je suis pas son esclave, je suis une femme libre. Et puis, déjà qu'on va pas à l'école et qu'on fait rien comme les autres, je vois pas pourquoi je devrais me coucher à une heure précise.
0: Voilà, du coup, l'idée aussi de donner la parole aux enfants, c'était de créer d'autres points de vue et des décalages par rapport au point de vue des adultes qui ont leurs propres enjeux et qui, même s'ils font attention aux enfants, ils n'ont pas leur réalité et leurs enjeux, quoi. 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
1: Aujourd'hui, on vous parle du roman Subtil Béton, écrit par le collectif des Agglomérés.

0: Un autre aspect que moi j'ai vraiment bien aimé, c'est comment ce livre parle de la perte d'une culture dans la franco. Toutes les langues, à part le franconien, sont interdites. Et toutes les influences étrangères, les importations ou les traductions de livres, les musiques étrangères, tout ça c'est interdit. Il y a vraiment une perte des langues étrangères en fait, et ça illustre hyper bien à quelle vitesse une langue peut se perdre. Là c'est en une génération en fait, et avec les langues, quelle richesse de pensée se perd aussi. L'autre côté, c'est comment ça peut couper des gens de leur histoire, l'histoire d'immigration par exemple, ou des choses comme ça. Et je trouve que c'est vraiment intéressant comment ça réapparaît à plein de moments. Quand je lisais au début, je le captais pas tout de suite l'ampleur de ce phénomène. Et petit à petit, on comprend. Ah oui, en fait, ils comprennent vraiment aucune langue étrangère, même l'anglais, des mots très basiques et tout. Parfois, c'est aussi raconté avec un certain humour, comme dans l'extrait qui suit.
1: Tu te rappelles la vieille tablette que je t'avais demandé de bidouiller ? Il sort la tablette de sa poche ventrale, tapote sur l'écran pour le réactiver et fait défiler une liste de lectures musicales. Il y en a tout un tas. Pas évident de savoir ce que c'est, mais le lecteur arrive à les lancer. Effectivement, une partie des fichiers a pour nom une succession de petits carrés. Et même les titres qui ont des caractères déchiffrables sont dans d'autres langues. Ta tablette est trop vieille pour gérer la traduction instantanée. Et c'est bien ce qui rend le truc excitant. Regarde, tu crois que Dead, c'est son nom ou son prénom ? Je sais pas. On s'en fiche, on écoute. Et Pedro lance un morceau dont l'interprète s'appelle effectivement Dead Kennedys. C'est plutôt rapide et un peu bruyant, avec des paroles qui font approximativement « kill, kill, kill, kill, kill, Zepour ». Tu crois que c'est en quelle langue ? Pedro ne prend même pas la peine de répondre. Regarde, il y a des albums avec des images attachées. Une photo carrée intitulée Amalia. Le dossier contient une dizaine de morceaux. Sur l'image, une ambiance vieillotte, avec un visage de femme brune, un regard soucieux. En tout cas, je n'ai rien trouvé en grec, affirme Pedro. Tu parles grec ? Non, j'ai juste un peu l'oreille. Ma mère parlait franconien, mais elle chantait en grec. Moi, je ne parle rien. Enfin, comme tout le monde, rien d'autre que le franconien.

0: Alors, on est dans la dernière partie de notre émission. Si vous connaissez notre format, c'est un peu le moment des petites critiques. Alors moi, en lisant Subtil Béton, parfois j'ai pensé, ça se lit comme un argumentaire politique à des endroits. Et souvent, les choses sont très explicitées. On a l'impression un peu, on veut bien nous faire une sorte d'exposé. À des moments, j'ai trouvé ça un peu lourd, parce que parfois on aimerait juste lire une histoire et que, même si elle véhicule aussi des idées, mais que c'est l'histoire qui nous fait réfléchir les choses et que pas tout est déjà argumenté ou dans des arguments très développés, quoi. Alors, ces argumentations politiques, je les ai trouvées notamment sur des questions un peu de pratique militante, sur les questions de comment s'organiser. Et à des moments, je me suis dit, ah oui, ça fait comme un peu des positionnements ou des argumentations à l'intérieur de débats, de quelque chose qu'on pourrait appeler des sortes de débats internes que connaissent pas mal des gens qui s'organisent dans des collectifs ou dans des groupes politiques. Par exemple, à un moment, en fait, il y a un débat sur mettre en place un groupe de gestion des agressions. À un moment, il y aura une grosse fête où il y aura en tout cas beaucoup de gens au même endroit. Et en fait, il y a des gens qui sont pour, il y a des gens qui sont contre. Ça me rappelle des expériences réelles. Et du coup, en lisant ça, parfois, je me suis demandé à qui s'adresse ce livre. Qu'est-ce que vous vouliez transmettre? Qu'est-ce que vous voulez provoquer chez les gens, en fait, qui vont lire ce livre? Et à qui vous vous adressez comme ça?
1: Eh ben, en tout cas, c'est un truc qu'on a un peu discuté pendant le processus. Et j'imagine, il y a des endroits où sûrement on l'a aussi un peu fui. En tout cas, je pense que ça dépend des bouts et des passages et on a eu plusieurs motivations différentes. Il y a eu ce moment où c'était beaucoup des récits personnels, on a décidé de les transformer en romans. Et il y a eu cette question de donner à voir des bouts de nos réalités politiques, les partager. Mais du coup, c'est aussi dans ce cadre-là, écrire des récits collectifs qu'on aimerait lire et qu'on trouve pas forcément. C'est pas toujours évident de trouver des récits où ça raconte des histoires de collectifs. Et où c'est pas un militaire à l'intérieur d'une brigade qui se sent trop bien dans son groupe, quoi. C'est
0: moi ce que je vois un peu en réfléchissant à ça, c'est parfois quand ça raconte des trucs collectifs, mais uniquement du point de vue d'une seule personne, et souvent aussi la personne qui va prendre les décisions. C'est pas du tout des collectifs comme on peut les connaître plus horizontaux, quoi.
1: Ouais, une personne qui prend les décisions ou une personne qui prend de la distance et qui va en partir et qui critique. Toujours quelqu'un qui a une position spéciale, pas forcément quelqu'un qui est dans le collectif et qui vit le collectif avec sa complexité, qui va y être plus ou moins bien en fonction des moments, mais qui en fait partie, en tout cas, d'une manière, un peu égalitaire, comme ça.
0: Dans le format de Subtil Béton, il y a aussi ce truc de capter aussi, pas juste un point de vue dans le collectif, mais plusieurs à différents moments, mais du coup aussi de capter les enjeux à différents endroits et comment, justement, ça fait collectif.
1: Ben oui, et du coup, pour ça, comme tous les personnages ne sont pas des narratrices, des narrateurs, et on a mis en place des dialogues qui mettent en place, qui montrent les désaccords politiques et qui, je pense effectivement, c'est des endroits qu'on a beaucoup retravaillés, mais qui gardent un endroit un peu maladroit de, faut dire plein de choses sans prendre 15 pages, du coup c'est un peu brut de décoffrage et je pense que c'est pas toujours agréable à lire, mais je pense qu'il y avait aussi à un endroit l'envie d'assumer des positions politiques et d'amener des formes de contexte, de débat ou de réalité de débat qui existent dans les groupes, de pas les fuir, quoi, de dire en fait ça c'est un conflit qui existe au sein des groupes et Blum de le mettre, mais en assumant nos positions et notre parti pris. Et du coup, on a eu plusieurs retours que c'était pas les endroits les plus agréables à lire en tout cas.
0: Mais en plus, c'est pour ça que ça m'inspirait cette question à qui s'adresse ce livre, parce que je pense que ça peut être vraiment intéressant ou moins lourd pour des gens qui

0: et toutes les dimensions chiantes, pénibles qui peuvent exister, mais aussi quand même donner envie, quoi.
1: Mais en plus, ça, je pense, ça marche assez bien, d'autant plus. On n'a pas beaucoup développé là sur l'histoire qui se déroule, mais je veux dire, il y a vraiment plusieurs trucs assez trippants dans l'imaginaire, dans les choses que les gens, les personnages vont mettre en place, des actions qu'ils vont mener et tout, et c'est quand même vraiment, enfin, ça donne envie.
0: En tout cas, s'adresser aussi à des personnes qui sont pas directement proches de nous, ça fait partie de nos préoccupations, parce qu'à un moment on s'est dit ouais, ça se trouve c'est un truc qui peut se comprendre que par nos potes, des gens proches, des gens qui vivent en collectif, qui sont dans des trucs militants ou des luttes et tout ça, et du coup dans le processus il y a un moment on l'a fait relire à des personnes qui sont plus éloignées de nous et pour savoir si ça marchait. Et c'était super d'avoir les retours de ces personnes-là, c'était hyper précieux, quoi.
1: Ouais, en plus, moi, comme ça, j'aurais l'imaginaire que différentes personnes peuvent prendre différentes choses dans ce livre. Et ouais, c'est super. En tout cas, je le vois pas comme s'adresser à un lectorat très restreint, quoi. On s'approche de la fin de notre émission. Il y a encore quelque chose que moi, je voulais quand même souligner, parce qu'il y a plein de choses dont on n'a pas parlé. C'était un parti pris pour cette émission de pas développer sur certains aspects dont vous avez déjà pas mal parlé ou écrit ailleurs, comme notamment le processus d'écriture de cette œuvre collective qui est quand même assez intéressant pour donc celles et ceux que ça intéresse. Ce processus est raconté de manière assez détaillée dans un texte qu'on peut trouver à la fin du livre, tout comme aussi une carte des lieux qui est assez impressionnante d'ailleurs. On peut trouver tout ça aussi sur le site subtilbeton.org.
0: Oui, en fait, c'est un site qui va donner des infos sur le livre, où il y a la postface, effectivement. Et il y a aussi des dates de présentation, de rencontres ou d'ateliers d'écriture qu'on anime, du coup, pour nous rencontrer ou écrire avec nous, pour partager la pratique de l'écriture et se l'approprier. Et puis, sur le site, on trouve aussi des passages inédits, une bibliographie, enfin, plein d'autres trucs, quoi.

0: C'était le 18e épisode de Vortex Eurotative et on vient de vous parler du roman Subtil Béton, écrit par le collectif des Agglomérés.
1: Ce roman est publié aux éditions de La Talente et le format poche fait 512 pages.
0: On a utilisé des extraits de musique de la DJ et productrice allemande Helena Hauff.
1: Au revoir.
0: Au revoir et à la prochaine.
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0: حاجه مستحيله، شي حاجه اللي ضروري خصها تكون في المغرب.
1: لاكتو ديز اوبليي
0: ما بقاش عندنا الحق نتمشاو في الشارع العام.
1: سيزون 7 est un océan qui se soulève. Écoutons déferler son écume. La Bolivie, terre rouge et verte au cœur de l'Amérique latine. Point de fracture du paysage continental à la longue histoire de lutte et de révolution. Pays à la plus haute capitale du monde et à la plus forte proportion de personnes issues des peuples indigènes. C'est aussi le premier pays au monde à avoir adopté une constitution sacralisant un état plurinational, comprenant une déclaration des droits de la terre-mère. Cette Bolivie-là a vu en octobre 2025 un président néolibéral être élu. Six mois plus tard, elle se soulève. C'est l'actu des oubliés et nous partons sur l'altiplano en compagnie de Suzette Agramonte, politologue et chercheuse à La Paz, autrice notamment de « Si près de l'enfer, si loin de Dieu, femmes et victimes du coup d'État de 2019 en Bolivie ».
2: Mira, ha sido una movilización de resistencia.
3: C'est une mobilisation assez caractéristique de la Bolivie. Ça commence avec la problématique des terres indigènes menacées par les entreprises privées. Et alors s'organise une marche pour la vie menée par les peuples originaires. Ça, c'est l'étincelle. Plus de 22 jours de marche pour arriver à La Paz, au siège du gouvernement. Gouvernement dont la répression est très forte. À cette mobilisation s'ajoutent des secteurs qui avaient porté des revendications auxquelles le pouvoir n'avait jamais donné aucune réponse.
2: Los movimientos campesinos y populares, mujeres obreras,
3: la paysannerie, des femmes ouvrières, des travailleuses, les personnes porteuses de handicap et des précaires commencent un mouvement de marche et de blocage continu de 53 jours. Il y a des persécutions politiques, des arrestations et des détentions, des disparus et des personnes tuées. Il n'y avait plus à manger et le peu qu'on trouvait était très cher.
2: Muertos.
3: La Bolivie a connu un véritable chaos.
2: Bolivia estaba viviendo

0: Tout commence avec l'élection en octobre 2025 de Rodrigo Paz à la présidence. Alors que la Bolivie traverse une crise économique majeure, le MAS, principal parti de gauche qui dirige le pays depuis presque 20 ans, est déchiré entre trois candidats. Tout le monde craint que le pays ne tombe entre les mains de l'extrême droite. Or, Rodrigo Paz remporte le premier tour avec une image de politicien sérieux, à l'écoute de cette frange populaire qui souhaite un changement de figure, mais qui tient aux acquis sociaux des 20 dernières années. Il promet la conservation des services publics et réunit autour de lui une large coalition hétérogène qui a pour mission de relever le pays sans le vendre aux capitaux étrangers.
1: Los sectores buscaban un cambio, ¿no?
2: Beaucoup de secteurs avaient besoin d'un changement, une personne qui puisse affronter la crise économique. On avait très peur que ce soit Tuto Quiroga, le candidat d'extrême droite, que les sondages donnaient gagnant. Donc Rodrigo Paz, ça a été une surprise, mais il était accompagné de quelqu'un pour la vice-présidence, Edmond Lara, ancien policier qui connaît les zones rurales isolées de la Bolivie.
1: L'élection non fut pour Rodrigo qui se gagna, sino pour Edmond Lara.
2: C'est vraiment lui qui a remporté le premier tour. C'était comme un vote de protestation, et en même temps il y avait un discours rénovation politique, lutte contre la corruption, amélioration de l'économie. Tout cela a convaincu les secteurs populaires.
1: Eso es lo que ha llamado mucho a estos sectores populares para sumar el voto.
0: Or, une fois élu, le président centralise tout autour de lui, néglige ses alliés et ses promesses de campagne. Il révèle son vrai visage, dialogue avec Trump et le FMI, s'aligne sur les gouvernements néo-fascistes d'Amérique latine. En interne, il néglige sa coalition déjà fragile et marginalise son vice-président Edmond Lara. En Bolivie, le rôle du vice-président a pourtant une importance cruciale. Responsable des relations avec le Parlement et contre-pouvoir au sein de l'exécutif, Edmond Lara s'est forgé une image d'homme de rupture proche du peuple, et beaucoup y ont cru. Alors, lorsque Paz le prive peu à peu de ses prérogatives, la confiance s'étiole.
2: D'entrée de jeu, il y a une rupture qui surprend tout le monde. Rodrigo Paz supprime toutes les prérogatives de vice-président, et Edmond Lara n'arrête pas de se plaindre. Il se plaint de tout, car les promesses ne sont pas tenues, car le président lui interdit de faire partie du Conseil des ministres. Et jusqu'aujourd'hui, les règles constitutionnelles sont ignorées. Le vice-président est privé de ses compétences, et c'est le président et ses ministres qui les utilisent à sa place. Et en plus de ça, Rodrigo Paz bloque toute l'Assemblée législative en ne gouvernant que par décret.
1: Se está gobernando con decretos.
0: La coalition perd toute légitimité en quelques mois. En octobre, deuxième tour de l'élection présidentielle, la coalition remportait 285 municipalités sur les 333 que compte le pays. Aux élections locales de mars, elle n'en remporte que 39. Pour Canela Crespo, avocate et militante d'Evo Pueblo, interviewée par Romain Mingus pour Les Deux Rives, la situation reflète une chose. Comment le gouvernement a interprété à tort que le pays arrivait au bout du cycle politique ouvert par les luttes qui avaient mené à l'instauration de l'État plurinational? Car effectivement, la Bolivie connaît depuis quelques années une alternance politique que l'on pourrait presque qualifier de phénomène contre-révolutionnaire après 20 ans de profonde transformation. L'histoire de la Bolivie est extrêmement chargée en résistance et en confrontation entre d'un côté l'élite descendante des colons européens, encore aujourd'hui grands propriétaires terriens, et de l'autre une population indigène et paysanne majoritaire et aussi massivement ouvrière puisque la Bolivie est un pays de mines et d'hydrocarbures. Après deux révoltes majeures de l'eau en 2000 et du gaz en 2003, le pays traverse une période de conflictualité profonde à l'issue de laquelle Evo Morales arrive au pouvoir. C'est le premier chef d'État issu des peuples indigènes dans l'histoire contemporaine de l'Amérique latine.
1: Del 2006 al 2019, hay una gestión que ha transformado.
3: De 2006 à 2019, il y a une gestion qui transforme profondément le pays, même si nous en sommes sortis avec d'intenses polémiques politiques et institutionnelles.
1: Y la aprobación de una nueva constitución política del Estado.
3: En 2009, d'abord, il y a l'Assemblée constituante et la mise en place d'une nouvelle constitution. Nous devenons un État plurinational à travers lequel les droits humains sont renforcés. Les droits des peuples originaires sont reconnus. Et puis, il y a la déclaration des droits de la terre-mère.
1: Posteriormente viene la nacionalización.
3: Ensuite, viennent les grandes nationalisations et la mise en place d'un contrôle étatique sur les ressources avec des entreprises publiques. On utilise cet apport d'argent pour financer des politiques publiques, ce qui permet une réduction de la pauvreté, l'augmentation du salaire minimum, des programmes sociaux en faveur de la population.
1: Se ha aumentado el salario mínimo y se han ampliado los programas sociales.
3: De très nombreuses infrastructures sont construites. Écoles, hôpitaux, routes, systèmes hydrauliques, électriques et installations sportives.
1: Infraestructura deportiva, proyectos de electrificación.
3: En termes de gouvernance, les peuples indigènes et la paysannerie ont participé à la prise de décision en étant intégrés au cœur du pouvoir politique et représentés au Parlement. Le gouvernement n'a pas été seulement assuré par des professionnels.
1: La justicia indígena originaria campesino.
3: Ensuite, au niveau local, il y a l'émergence de l'autonomie indigène et de la justice communautaire.
1: En politique internationale,
3: à l'échelle internationale, beaucoup de politiques ont été mises en œuvre contre l'impérialisme et les États-Unis, avec des processus de coopération continentale qui ont été fortement transcendantaux pour la Bolivie. Et l'héritage qu'on peut retenir de manière plus abstraite, c'est le respect à l'égard des personnes vulnérables qui ont été reléguées toute leur vie.
0: Or, au moment de devoir céder sa place au pouvoir, Evo Morales manigance pour faire un quatrième mandat. Il n'en faut pas plus pour que l'élite de droite s'infiltre dans la brèche, l'accuse de dictature et trouve la légitimité pour fomenter un coup d'État. Au lendemain de la victoire d'Evo Morales dès le premier tour, l'opposition, suivie par l'Organisation des États américains, semble avoir des preuves de fraude. Des enquêtes indépendantes estimeront qu'il n'y avait pas eu de triche. Mais le pays est chauffé à blanc. Les anti-Evo et les pro-Evo s'affrontent. Finalement, le président doit démissionner et s'exiler au Mexique. Les élus du MAS, le parti présidentiel, sont victimes d'une chasse aux sorcières. La plupart démissionnent ou sont empêchés de remplir leurs fonctions. Et dans la confusion, la présidence par intérim échoit à Jeanine Agnès, figure de la droite autoritaire. Le pays se soulève plus fort encore et la répression est sanglante. Un an après le coup d'État, Agnès accepte finalement, après plusieurs reports, d'organiser des élections. Elles sont à nouveau remportées par le MAS, avec 55% des voix dès le premier tour. C'est Luis Arce, économiste et ministre de Morales au moment du coup d'État, qui devient président. Sa première mesure est d'instaurer un impôt sur les grandes fortunes pour financer une allocation contre la faim. Cependant, alors que l'inflation était la plus faible du continent, la baisse du prix du gaz prive le pays de liquidités et crée une volte-face économique. Très vite, la crise est là et Arce s'éloigne des secteurs populaires qui regrettent déjà Evo Morales. Finalement, la guerre ouverte entre les partisans d'Arce et ceux d'Evo conduit le parti dans l'impasse. Et aux élections de 2025, il ne peut qu'observer son inéluctable défaite. C'est donc ce contexte qui a mené Rodrigo Paz au pouvoir. Une fois installé, ses premiers mois sont un cauchemar pour ceux qui ont cru en lui comme pour celles qui l'ont élu pour faire barrage aux fascistes. À la crise, la réponse apportée par la nouvelle administration est largement néolibérale. Parmi les premières mesures, supprimer l'impôt sur les grandes fortunes et les subventions pour le gazole. Alors qu'il est producteur d'hydrocarbures, le pays est déjà en pénurie de carburant. Pire, en février, le peu de gazole qui arrive dans le pays est de mauvaise qualité et il endommage les moteurs. Des centaines de véhicules finissent à la casse et nombre de transporteurs perdent leur outil de travail.
1: Surgen las demandas no escuchadas.
3: C'est là qu'émergent de premières revendications et un appel à mobilisation des centrales ouvrières sur la problématique du pouvoir d'achat et du gasoil. Parce que, encore aujourd'hui, les files d'attente sont interminables. Il n'y a pas de diesel, il n'y a pas d'essence. Et le peu qui arrive est de mauvaise qualité. Alors les gens commencent à s'énerver.
0: Le conflit actuel émerge véritablement en avril, autour d'une proposition de loi sur la propriété agraire. Plusieurs secteurs dénoncent que la loi favorise des processus de concentration agraire. Or, la question de la propriété de la terre est, comme partout en Amérique latine, la mère de toutes les batailles. En Bolivie, c'est après la révolution de 52 qu'on avait obtenu la loi agraire, c'est-à-dire la fin du système colonial hérité de l'Empire espagnol et la situation de quasi-esclavage qui en résultait pour les communautés indigènes. La redistribution à la petite paysannerie pouvait commencer, offrant la possibilité de vivre dignement et directement de son travail. L'application effective de ces lois agraires prend en fait des décennies et bien souvent, elle n'a jamais été totalement achevée. Aujourd'hui, alors que les ressources naturelles font l'objet d'une prédation accrue de la part des multinationales, c'est une offensive globale qui est menée pour reprendre aux peuples indigènes des terres qu'ils sont parvenus à conserver ou à récupérer depuis les années 90. Ainsi, des lois similaires sont combattues en ce moment même au Chili ou en Argentine.
2: La loi prévoit que des petites propriétés rurales puissent se convertir en terres de taille moyenne. Or, les organisations indigènes de Pando et du Beni craignent que transformer le droit agraire de cette manière mette leurs terres en danger, qu'elles puissent être prédatées et incorporées au marché. Et c'est ainsi que commence la marche vers la paz pour exiger l'annulation de la loi.
0: Le 8 avril, une marche indigène démarre de Pando à l'extrême-est du pays pour rejoindre La Paz, la capitale située au nord-ouest. Des centaines de kilomètres parcourus en 28 jours, durant lequel le mouvement prend de l'ampleur. Les projecteurs sont tournés vers les atteintes aux ressources naturelles, sur les risques de pillage du pays et sur les nombreux décrets passés sous silence, mais qui risquent d'affaiblir le pays et de menacer la souveraineté alimentaire et l'accès à l'eau.
1: Por otra parte,
2: d'autre part, un grand nombre de décrets sont promulgués contre la souveraineté de la Bolivie, qui favorise les entrepreneurs privés en matière d'eau et d'électricité. Ce sont des manœuvres souterraines. Il y a environ 25 décrets dont personne n'a entendu parler. Et ils sont en train de vendre le pays. Et à cela s'ajoute une situation d'extrême sécheresse causée par le réchauffement global. Nos réserves d'eau sont en train de s'épuiser.
1: Nuestras reservas están, se están acabando, se están...

capitale de la Bolivie, est installée dans une cuvette. Ses périphéries remontent le long de grandes collines et de falaises. 1000 escaliers, désormais des téléphériques, permettent de rejoindre le grand plateau qui la surplombe. Et sur ce plateau, El Alto, la banlieue populaire dont le nombre d'habitants et d'habitantes dépasse depuis 2010 celui de La Paz, est fortement ouvrière et profondément en lien avec la paysannerie de l'Altiplano. Lorsqu'arrive la marche du Pando, El Alto bouillonne déjà. Les revendications liées au gazole, à l'inflation et aux conditions de travail jaillissent de nouveau. Guidées par leur base, la COB, la grande centrale ouvrière bolivienne, et la Tupac Katari, l'organisation paysanne de l'Altiplano, appellent à se mobiliser. Le 1er mai, les différents secteurs de la lutte se fédèrent et énoncent leurs revendications. Retour de l'impôt sur les grandes fortunes, 20% d'augmentation des salaires pour compenser l'inflation, maintien des programmes sociaux et des subventions sur le gazole, plus des revendications sectorielles. Enseignantes, routiers, mineurs, paysannes et indigènes, tout le monde se retrouve dans la rue. Et c'est la grève générale illimitée qui est annoncée par la COB. Le pays entier répond avec une force inouïe. Les rues sont noires de monde d'Oruro à Potosi, à Cochabamba bien entendu, et même à Santa Cruz. Le peuple défile de manière unitaire et radicale contre ce président vendu aux Yankees qui n'a pas daigné répondre aux revendications.

0: por esta situación que hay una auto-organización.
1: Et de là naissent les comités de blocage auto-organisés dans les districts del Alto. Ça se fait à l'initiative des Ponchos Rojos et de la Tupac Katari, l'organisation paysanne. Et dans ces comités est organisé le blocage du pays, en transmettant les infos aux camarades des provinces.
2: Rodrigo Paz annonce l'annulation de la loi 1720 sur la propriété des terres, mais c'est trop tard. Le mois de mai souffle sur le pays comme un ouragan populaire. 150 points de blocage sont recensés au cours du mois dans 6 provinces différentes, et dont la capitale, c'est bientôt le chaos. Le centre de La Paz est régulièrement le théâtre d'affrontements sanglants entre la police et les mineurs équipés de lance-pierres et de projecteurs de fusées de détresse. Plusieurs fois, la foule parvient aux abords de la place Murillo, au siège du gouvernement. Mais les forces de l'ordre tiennent leur barricade à coups de grenades explosives. Nombreux sont les blessés à déplorer, et parfois même des morts. Les routes menant à La Paz sont bloquées, à tel point que le gouvernement doit organiser un pont aérien pour faire venir les denrées les plus indispensables. Le 16 mai, la police charge et débloque durant quelques heures un point d'accès, ce qui permet de faire arriver quelques camions. Mais les barricades sont réimplantées dans la journée. Le gouvernement argentin du néo-fasciste Milei livre 12 tonnes de poulet, aide accueillie plus que froidement par le peuple. Et pour cause, l'événement ravive la mémoire du coup d'état de 2019. Car après avoir pris le pouvoir par la force, Jeanine Agnès avait reçu du matériel anti-émeute du président argentin de l'époque. Rodrigo Paz enchaîne les mauvais choix et accuse les protestataires d'être au service du narcotrafic. Dans sa logique, la révolte serait aux ordres d'Evo Morales et de ses amis cultivateuristes de coca. Que Paz reprenne ce discours à son compte le rapproche encore plus de l'extrême droite et des États-Unis. Et bientôt, on n'entend plus qu'un seul mot d'ordre : démission.
3: Aquí no hay ningún diálogo, hermanos. Aquí no hay diálogo. Simplemente aquí es la renuncia, compañeros.
2: La politologue Susana Bejarano explique dans El Salto.
4: Le président a gagné les élections avec le vote de mouvements sociaux disruptifs, et ce sont les mêmes qui se mobilisent aujourd'hui.

0: suena aventura.
1: Pues han sido momentos muy tensos, momentos donde la gente en las carreteras no.
2: Ce sont des moments très intenses, où les gens sur les routes se reposent très peu. Ils petit déjeunent, déjeunent et dînent ensemble, dans les cantines collectives, parce qu'il faut être ensemble.
1: Porque es una lucha de todos.
2: C'est une lutte de tout le monde. Ce sont des problématiques exigeantes qui nous concernent tous et qui nous touchent tous à court terme, à moyen terme et à long terme. Et on le vit ensemble. C'est dans ce sens que s'organise le blocage. Le peuple sauve le peuple, comme on dit. Alors tout le monde est solidaire dans ces espaces de résistance.
1: El pueblo salva al pueblo, dicen, ¿verdad? Entonces todos son solidarios en estos espacios de lucha.
3: Dans la veine du combat pour le partage des terres, le blocage total de la passe n'est nullement dénué de symbolisme. La pratique, maintes fois rééditée lors des luttes populaires face aux élites qui tiennent le centre colonial, provient du grand siège de la passe de 1781. Le peuple aymara se soulève alors pour chasser l'occupant espagnol. À sa tête, Tupac Katari espère devenir le vice-roi de Tupac Amaru, qui mène une révolte similaire du côté de Cusco. À ses côtés, Bartolina Sisa, qui mène une armée autonome de plusieurs milliers de femmes et lutte spécifiquement contre la violence de genre et l'oppression sociale et sexuelle que les Espagnols font subir aux femmes indigènes. Installant leur QG à El Alto, Katari et Sisa assiègent la passe durant 184 jours, jusqu'à ce que deux armées venues de Lima et de Buenos Aires parviennent à briser le siège tenu par 40 000 Aymara. Si Katari et Sisa vécurent mille atrocités avant que leur corps ne soit démembré et envoyé aux quatre coins du Haut-Pérou, leur statut se dresse encore à El Alto et leur histoire inspire les luttes populaires boliviennes. Le 5 septembre, date de l'assassinat de Bartolina, est célébrée comme la journée nationale de la femme indigène. Fin mai, la situation devient critique dans la capitale bolivienne. La nourriture n'entre plus, les prix atteignent des sommets. Les ministres font défection les uns après les autres et l'on ne donne pas cher de la peau de Rodrigo Paz. Mercredi 20 mai, celui-ci annonce un remaniement ministériel et la création d'un conseil économique et social. Mais

0: par derrière, il manigance pour faire stopper le mouvement par tous les moyens. Le 23 mai, le nouveau ministre des Travaux Publics, Mauricio Zamora, part en personne de La Paz avec 2000 policiers sur la route d'Oruro, celle qui relie la capitale au reste du pays, avec l'intention de déloger tous les blocages. Peu de temps après, il se retrouve engoncé dans une route secondaire, assiégé par les gens du coin dont les blocages s'étaient multipliés pour l'occasion. Il ne passera pas l'altiplano, qui ne désemplit pas des ponchos rouges et des gilets bruns. Par centaines, les paysans et paysannes se réunissent désormais en assemblée au milieu des immenses plaines d'altitude.
1: Ça a été des points de blocage territoriaux mis en place par des communautés locales. Et ils ont formé des assemblées autoconvoquées pour discuter localement des directives nationales. Et encore aujourd'hui, ces comités sont actifs.
0: Durant un mois de blocage, les gens se retrouvent, dialoguent et la division politicienne semble plus lointaine. Localement, l'unité s'est refondée à travers les assemblées populaires. Javo Ferreira, auteur du livre « Communauté, indigénisme et marxisme », explique à El Salto.
2: Des dizaines de comités de blocage ont surgi à travers l'auto-organisation des travailleuses, des voisines, des étudiants. Tout ceci s'accompagne de fortes tendances à l'unité. C'est-à-dire qu'il y a quasiment un besoin naturel de chercher la coordination et l'articulation, non seulement au sein des comités autoconvoqués, mais même entre ces comités et les organisations officielles. Il est vital de penser comment préserver ces formes d'auto-organisation et de coordination démocratique dans le temps, parce qu'elles seront fondamentales pour ne pas repartir de zéro lors des prochains combats qui viennent inévitablement.
0: Les organisations syndicales elles-mêmes se font déborder. Le 2 juin, le comité auto-convoqué du district 8 d'El Alto convoque un cabildo géant, une sorte de coordination nationale du mouvement pour avancer sur les grandes orientations depuis la base et ne pas laisser aux chefs des centrales syndicales le loisir de négocier à leur place. Ne pouvant ignorer ce débordement populaire, les organisations paysannes et la COB participent et se joignent à l'appel commun que Paz renonce à la présidence. C'est alors que le gouvernement accepte d'entendre les appels à négocier. Ils viennent désormais même des cercles qui lui sont proches, du patronat comme de sa propre coalition. Et pour proposer un dialogue, le président doit accéder à la première revendication des centrales syndicales, l'annulation de tous les mandats d'arrêt lancés contre ses membres, parfois pour terrorisme. Ce n'est qu'après une promesse d'abandonner les poursuites que les syndicats demandent à leur base si elle est d'accord pour dialoguer. Mais le non l'emporte. Entre-temps, le président Paz manœuvre pour se donner plus de liberté dans la répression. Dès le 28 mai, il fait abroger la loi 1341 sur les états d'exception, qui limitait notamment la présence de l'armée dans les protestations. La voie est ouverte pour instaurer l'état d'urgence et avoir recours à l'armée sans qu'elle, ni la police, ne puissent être inquiétées judiciairement pour d'éventuelles exactions. Encore une fois, le spectre du coup d'état de 2019 ressurgit. On en est là le 6 juin, lorsque dans l'Oriente, la police, les militaires et des groupes paramilitaires d'extrême droite tentent de démanteler un blocage dans la communauté de San Julián. Le conflit prend une tournure symbolique. Dans la région de Santa Cruz, la plus riche du pays, les inégalités sont impressionnantes et la précarité extrême, tout comme les actes racistes envers la population indigène, sont répandus. À San Julián, la situation s'envenime, mais la résistance tient bon. Le Sénat prend alors l'initiative de voter une loi d'exception pour instaurer l'état d'urgence, la transmet aux députés, mais le gouvernement temporise. Il craint l'embrasement.
1: Et c'est là qu'après 53 jours de blocage, un accord émerge entre le gouvernement et les organisations ouvrières. Il s'agit d'arrêter la protestation contre la promesse d'accéder aux revendications dans les 90 jours. Ça fait 50 jours et rien n'a été fait. Donc les mobilisations devraient ressurgir en octobre. Nous sommes en train de nous préparer pour octobre. Parce que pour le moment, rien n'a été fait.
0: L'accord est immédiatement dénoncé par les comités locaux. Les Ponchos Rojos de La Paz et l'Alliance des Citropiques de Cochabamba accusent la COB et les autres organisations de trahison. Elles annoncent la poursuite du mouvement. La moitié des 80 points de blocage encore debout tiennent bon malgré l'offensive du gouvernement. Car dans la foulée, l'état d'urgence est décrété. L'accord a permis au gouvernement de trouver la légitimité qu'il n'avait plus pour pouvoir lâcher les chiens. Au matin du 20 juin, la police et des équipes militarisées patrouillent et tentent de pénétrer dans les zones les plus combatives. À El Alto, autour de Cochabamba et à proximité des terres indigènes de la région de Santa Cruz.
1: Nous vivons actuellement un état d'exception.
3: Un projet de loi doit être voté pour silencier le peuple et l'empêcher de manifester. Tous ces décrets sont anticonstitutionnels. Mais apparemment, notre justice ne fonctionne pas non plus. Il faut aussi dire qu'il y a eu beaucoup de tensions entre les comités et la centrale ouvrière, mais pas avec ses militants, plutôt avec ses dirigeants, car certains d'entre eux se sont vendus au gouvernement. Ils pensaient pouvoir dialoguer, travailler avec le pouvoir, mais ils ont été trahis. Et aussitôt signé cet accord, ils ont été persécutés. La police est venue chercher des gens chez eux, et certains dirigeants des syndicats et même des membres de leur famille ont disparu et sont introuvables aujourd'hui. Le gouvernement a trompé la centrale ouvrière parce que, contrairement à ce qu'il avait annoncé, les emprisonnements et la persécution politique sont toujours d'actualité. Donc, les comités sont en train de se réorganiser. Ils réfléchissent à de nouvelles stratégies, comme le collectif des six tropiques à Cochabamba, qui anime un foyer très actif de la résistance. Tous les comités sont en vigilance et à n'importe quel moment, ils peuvent réactiver les points de blocage.
0: Rien n'est donc terminé. La Bolivie est au cœur de l'hiver et le pays vit une sorte de trêve. Ce qui est certain pourtant, c'est qu'il demeure un foyer d'insoumission, de refus du néolibéralisme et de l'impérialisme. Ce que Canela Crespo appelle une limite historique.
4: Aucun projet politique ne peut obtenir de stabilité s'il tente de gouverner en ignorant le poids du mouvement indigène, le poids des organisations syndicales et paysannes et la mémoire politique construite autour de l'État plurinational. Ceci est un conflit autour du type de pays que sera la Bolivie. Soit construit selon des logiques néolibérales et technocratiques, soit un pays où les transformations impulsées par les luttes populaires continueront de définir la gouvernalité.
1: Il va y avoir des jours compliqués pour la Bolivie, mais il ne fait aucun doute que notre pays va résister. La Bolivie est un pays de lutte. Nous sommes en résistance. Et les gens sont en train de s'armer, d'organiser des mobilisations, y compris avec les anciens alliés de Rodrigo Paz, qui sont dégoûtés de tout ce qui se passe. Et si nous parvenons à l'abattre, ça va être un exemple pour tout le monde. Pouvoir faire tomber un gouvernement néolibéral, ça va être un exemple pour l'Amérique latine et le monde entier.
5: De poder derrotar un gobierno neoliberal va ser un ejemplo para, como te digo, para Latinoamérica y el mundo.
6: Rojo y blanco, blanco y rojo, el color de mi bandera que de Bolivia es el rostro. No somos pocos, tampoco somos hartos, y aún así nos defendemos entre hermanos.
0: C'était l'actu des oubliés. Merci beaucoup d'avoir suivi ce premier épisode de la saison 7 intitulé Le cœur d'Abiaya là-bas encore. Vous aurez accès à toutes nos sources sur notre Bandcamp L'Actu des Oubliés ainsi que sur l'audioblog. Le doublage a été réalisé par Marie-Lou, Virginie, Elisabeth et Thomas. Et pour la musique, vous avez entendu Aloha, Santa Mala avec la chanson Raza Visto Permanente et en ce moment Seizurap avec Ciudad Modelo. Belle journée à tous, prenez soin de vous et rendez-vous en octobre où nous irons au Chili et en Argentine.

0: Hebdomadaire. C'est pour bidomadaire, en fait. Bonjour à toutes, bonjour à tous. Vous êtes à l'écoute de la bidomadaire sur Radio DC. Nous sommes en direct depuis le studio de Saint-Julien-Molin-Molette. La bidomadaire, notre agenda hebdomadaire avec toutes ces petites chroniques. Et bonjour Lélé.
1: Bonjour Morgan.
0: On va dire bonjour, on va faire un petit tour de studio. Salut Quentin.
2: Bonjour à toutes et à tous.
0: Salut Manon à la technique.
3: Salut, salut.
0: Et bonjour à Florence qui est avec nous pour ce début d'émission. Bonjour.
4: Bonjour à vous tous.
0: On va donc commencer, comme chaque bidomadaire, par une petite auberge espagnole.
4: Et top. La moule frite, c'est le résultat d'une construction mentale associant le mythe phallique du patriarcat oppresseur à la faiblesse de la vulve conchicole conquise à marée basse. Sandrine Rousseau. Et top.
1: C'est pour ça que j'aime pas les moules frites.
0: Ah. J'aimerais pouvoir en dire autant, mais... Ah, c'est une image intéressante.
3: Ouais, je sais pas à quel point D.I. aurait cité du Sandrine Rousseau, ouais, il y a quelques années.
2: Je m'y attendais pas, le fait qu'elle dise Sandrine Rousseau.
0: On a pas mal changé ces dernières années.
3: Et oui.
0: Et c'est bien.
3: Oui.
0: Parfait, merci D.I. pour cette auberge espagnole. On va du coup aller se tourner vers Florence, donc Florence Audin de l'association Pas à Pas, qui va nous présenter et son travail et cette association. Alors Florence, on peut peut-être commencer par toi.
4: Oui, bonjour à tout le monde. Ben, moi, j'anime et je coordonne les activités sur l'association Pas à Pas en tant qu'enseignant en activité physique adaptée et éducateur à la santé.
0: D'accord. Et donc cette association Pas à Pas, qu'est-ce qu'elle fait et depuis combien de temps?
4: Alors, elle a été créée en 2019, juste avant le Covid, point de repère, par des personnes fragilisées, donc seniors plutôt et aidants. Et moi, j'ai participé à l'élaboration, on va dire, de cette association en soutien. Et elle vise vraiment les personnes fragilisées. Et on propose de l'activité physique, certes, plutôt adaptée, mais aussi d'autres activités, des activités de bien-être, comme de la respiration, du yoga, ou des ateliers santé autour d'une thématique, comme aménager son domicile en prévention des chutes ou... d'autres thématiques selon les demandes des personnes, en fait.
0: D'accord. Donc comment ça fonctionne? Est-ce que c'est à domicile, par petits groupes? Comment vous organisez tout ça?
4: Alors, toutes les activités sont en petits groupes. Pour ce qui est du présentiel, on est sur des groupes de 6-8 personnes. On a aussi des activités en visioconférence. Pareil, c'est sur des petits groupes, là, plus de 5 personnes pour pouvoir vraiment adapter à chacun. Les ateliers santé, on peut monter à 8-10 parce qu'on a besoin de beaucoup d'échanges, donc un tout petit peu plus de monde. Et sur les randonnées, on est souvent 2 encadrants. Donc pareil, on peut monter à 10-11 personnes selon les personnes et les pathologies qu'elles ont.
0: Voilà. D'accord.
4: Pour pouvoir aider chacun.
0: D'accord. Parce que du coup, j'imagine qu'au début de l'année, donc là, il y a une nouvelle saison. Je ne sais pas si vous parlez en termes de saison qui commence à partir du lundi 14 septembre. Mais tu nous en parleras un petit peu plus après. Et l'idée, c'est que vous rencontrez les différentes personnes âgées sur les premiers ateliers. Et de là, vous construisez le reste. Comment c'est fait?
4: Alors, il y a deux possibilités. Soit on se rencontre sur des ateliers existants, on échange et on voit s'il y a d'autres activités qui pourraient aider les personnes. L'idée, c'est vraiment de les aider à maintenir la mobilité et leur autonomie pour rester le plus longtemps chez eux. Voilà, c'est donc ouvert à toutes ces personnes-là. Et puis, on échange et on voit s'il y a d'autres activités qui peuvent les intéresser.
0: Comme la randonnée dont tu parlais, hein.
4: Alors, il y a des petites marches qui sont proposées. Il y a un défi annuel aussi de 4 jours, qui est 4 jours de marche consécutifs également aménagés. Hein. Il y a des personnes qui font que les après-midi, d'autres que le matin. Donc là, avant de s'engager sur ces activités, on aime bien voir la personne, échanger avec elle pour pas la mettre en difficulté et lui proposer quelque chose dans lequel elle sera bien.
0: Voilà. Okay. Et géographiquement, tout ça, cette année, qu'est-ce que vous proposez? Quelles communes sont concernées?
4: Alors, sur le secteur de la Loire, c'est plus en atelier présentiel. On a un atelier prévention senior sur le sur Macla et sur Colombier. Voilà, l'année dernière, on en avait fait un sur Saint-Julien-Molin-Molette. Il n'est pas reconduit pour cette année, mais peut tout à fait être reconduit l'année prochaine s'il y a une demande. Et on peut également intervenir sur d'autres secteurs du PILA s'il y a une demande des personnes ou des institutionnels. Nous, on a été mobilisés par les mairies aussi pour mettre en place ces ateliers. Donc, faut pas hésiter à contacter en fait l'association pour voir ce qui peut être mis en place.
0: D'accord, donc pour vous contacter, le mieux c'est peut-être de se rendre sur votre site internet.
4: Oui.
0: J'imagine, on retrouvera toutes les informations là-bas.
4: Tout à fait, oui.
0: Donc c'est asso.paapa, tout attaché, .free.fr, mais si vous tapez association paapa dans un moteur de recherche, à mon avis, vous trouverez sans souci. En termes de financement pour les personnes âgées, pour les personnes qui bénéficient de ces ateliers, est-ce que c'est facilement portable ?
4: Alors, il y a, pour les activités, certains ateliers comme les ateliers prévention des chutes sont entièrement gratuits. Ils sont notamment pris en charge cette année par la conférence des financeurs. Les petites marches, pour partie, sont également pris en charge. On propose des tarifs solidaires, c'est-à-dire que la personne choisit parmi 3 ou 4 tarifs celui qu'elle peut donner. Et s'il y a vraiment une grosse difficulté financière, on peut avoir des aides supplémentaires.
0: D'accord.
4: On recherche beaucoup de financement pour que ce soit abordable pour le plus de personnes possible.
0: D'accord. Et donc, en cas de besoin, pour les personnes qui n'ont pas les moyens, vous accompagnez, vous aidez ouais.
4: Tout à fait, oui.
0: Donc,
4: oui,
0: n'hésitez pas à contacter paapa. Que vous soyez donc sur le secteur de Colombier, de Macla, où des ateliers sont prévus, ou ailleurs pour que ça s'organise. Pour Colombier et Macla, est-ce que tu as envie de nous parler un petit peu des dates déjà, peut-être de la première et de ce que vous faites en général sur ce premier atelier ?
4: Donc sur le premier atelier, il débute le 14 septembre, que ce soit à Colombier ou à Macla. Sur Macla, il est hebdomadaire. Sur Colombier, il est tous les 15 jours. Donc sur la première séance, c'est plus, on va dire, faire connaissance et voir ce qui va être proposé lors de l'atelier, mais bien sûr bouger aussi. Mais c'est des ateliers aussi où on papote, hein, où on échange beaucoup. L'idée, c'est que chacun soit ressource pour l'autre, pas uniquement les intervenants, mais aussi les personnes fragilisées sont les mieux placées pour donner leurs trucs et astuces par rapport à certaines pathologies ou par rapport à certaines souffrances lorsqu'on est aidant. Donc on laisse beaucoup des temps d'échange aussi entre les personnes. Et puis, bien sûr, on est sur prévenir l'équilibre, maintenir une certaine musculation qui, malheureusement, avec l'âge, avec l'avancée en âge, diminue beaucoup, et maintenir sa mobilité le plus possible. Et puis, si on n'est pas sur terrain plat, il faut pouvoir marcher, se déplacer, aller au marché, sur des terrains un petit peu accidentés.
0: Autant de bonnes raisons de bien profiter de ces ateliers si jamais vous sentez que vous en avez besoin. Donc n'hésitez pas à contacter l'association paapa. Est-ce que tu as envie de nous donner une autre information sur vos activités, Florence ?
4: Ne pas attendre, on va dire, le dernier moment. C'est ce que l'on rencontre souvent. Les personnes disent « je ne suis pas concernée, je n'ai pas peur de tomber » ou « je n'ai pas chuté ». Mais une fois que ça a été enclenché, c'est très dur de revenir comme avant, on va dire. Donc vraiment prévenir avant de... Il ne faut pas hésiter, dès 60 ans et même avant, déjà commencer à travailler son équilibre, sa mobilité, son renforcement. On est tous concernés.
0: Merci beaucoup, Florence Audin.
4: Merci à vous.
0: Allez, on se retrouve pour nos petites annonces.

0: On commence avec le CEN de l'Isère, le Conservatoire d'espaces naturels, qui organise deux événements pour fêter les 40 ans de la réserve naturelle de l'île de la Platière. Le premier événement aura lieu ce mercredi 9 septembre, ça laisse pas beaucoup de temps. Il s'intitule « Une réserve à l'épreuve du temps ». Ce sera toute la journée au péage de Roussillon, à la salle Baptiste du Feu, avec des rencontres, des débats, des discussions autour de littérature diverse. Et un second événement aura lieu un petit peu plus tard, le samedi 12 septembre, la Platière en fête. C'est de 10h à 22h30, avec plein de choses, des animations, des ateliers, une exposition, des spectacles. Ça se passe également au péage de Roussillon, mais cette fois à la ferme des Auves. Donc je vous encourage à aller voir un petit peu le détail de ces deux événements sur le site du Conservatoire d'espaces naturels de l'Isère.
1: Je vous parle maintenant de la conférence Mer et Océan. Habitués à valoriser le patrimoine local, les vieilles pierres et les richesses de notre terroir, l'association des compagnons du patrimoine de Boulieu-lès-Annonay sort cette fois de sa zone de confort. Pour sa prochaine soirée, elle délaisse ses terres ardéchoises et prend le large en proposant un rendez-vous axé sur certains grands enjeux maritimes. Ce jeudi 10 septembre, donc, à 20h, la salle du conseil de la nouvelle mairie accueillera Yves Cuny, capitaine de vaisseau, pour une conférence consacrée à « Mers et océans, remise en cause de la liberté de navigation ». L'association insiste tout particulièrement sur le caractère strictement grand public de cet événement. Nul besoin d'être un ou une spécialiste des questions militaires ou un ou une experte en droit maritime international pour pousser la porte. Cette rencontre a été pensée pour vulgariser un sujet complexe. Les termes géopolitiques que l'on entend quotidiennement dans les médias depuis de longs mois, sans toujours en mesurer la portée, y seront expliqués en toute simplicité. Grâce à son expérience de terrain, Yves Cuny apportera des clés de compréhension claires pour mieux connaître le domaine maritime et décrypter les tensions qui l'affectent. Ce jeudi 10 septembre, à 20h, ça se passe donc à la salle du conseil de la nouvelle mairie à Boulieu-lès-Annonay.
2: L'exposition « Les gardiens du Dorlet » de B.K.Y. Walden aura lieu jusqu'au 4 septembre, du mercredi au dimanche, de 14h à 18h.
0: Jusqu'au 4 octobre, excuse-moi, j'aurais dû attendre que tu finisses ta phrase.
2: J'ai dit quoi?
0: Jusqu'au 4 octobre, passe pas un peu à bord, c'est jusqu'au 4 octobre cette exposition.
2: À la maison des tresses et lacets de la terrasse, sur Dorlet. B.K.Y. Walden crée des masques textiles. Il porte un intérêt particulier au fil et ses processus d'ennoblissement grâce à des outils et des techniques anciennes. Le fil ainsi mis en forme crée des figures humaines reliées à la nature environnante fragile. Conçu à partir d'éléments tressés, eux-mêmes réalisés avec des métiers bois de tressage à révolution lente du 19e siècle, ces masques invitent à poser notre regard sur ces héritages exceptionnels où les fils s'entrecroisent dans de multiples combinaisons. En résulte une série intitulée « Les gardiens du Dorlet », hommage à la rivière éponyme qui servit, comme tant d'autres, de force motrice à la fabrication des tresses et lacets dans le département de la Loire. Il y aura des visites guidées à 14h30 et 18h30, mais l'exposition est bien sûr possible d'être visitée seule, sans que ce soit une visite guidée. Donc pour rappel, ça aura lieu jusqu'au 4 octobre, du mercredi au dimanche, de 14h à 18h, à la maison des tresses et lacets, à la terrasse sur Dorlet.
3: Va pour une nouvelle exposition au GAC d'Annonay. C'est les dessins de Quentin Spaun qui déploie des espaces denses et instables traversés de figures, de motifs et de fragments en constante recomposition. Travaillant principalement au graphite, l'artiste pousse le dessin jusqu'à la saturation, construisant des images dans lesquelles le regard circule sans parvenir à se fixer durablement. L'exposition invite à éprouver ces paysages mentaux où le regard oscille entre construction, saturation et perte de repères. Une exposition qui est à découvrir lors du vernissage, donc c'est ce vendredi 11 septembre à 18h30. Et l'exposition restera visible jusqu'au 8 novembre, donc au GAC, qui se trouve au 9 rue Boissy d'Anglas à Annonay.
0: Le Hall Blues Club de Pélussin vous propose un concert de jazz avec le Michel Fernandez Quartet ce vendredi 11 septembre à 20h30. Référence transparente au mouvement du free jazz et de l'afrobeat, Michel Fernandez réalise une synthèse de ces deux influences historiques de la musique improvisée. Improvisation expressive donc et lâchée, jeu contraire et pluriel donnent à entendre un jazz coloré vivant dans toute son âpreté sonore. Au niveau du line-up de ce quartet, on retrouve donc Michel Fernandez au saxophone ténor, Benoît Thévenot au clavier, François Galix à la contrebasse et Nicolas Serré à la batterie. La billetterie ouvre dès 20h sur place et le concert commencera à 20h30. En termes de tarifs, on est sur 10€ si vous êtes adhérent ou adhérente au Hall Blues Club et 15€ pour les autres. Donc le Hall Blues Club, c'est à Pélussin, aux 3 rues de la Tour.
1: Et voici maintenant le programme des projections de Ciné-Molette à Saint-Julien-Molin-Molette. Ce vendredi 11 septembre à 19h, une comédie d'Alain Raoust avec Un champ de fraises pour l'éternité, dont voici un synopsis. Cultissime radio locale louvée dans un camping, Radio Pomsky ressemble à celles et ceux qui y résident à l'année et que la vie a cabossé. Alors qu'une menace d'expulsion se resserre, l'antenne devient le cœur battant d'une communauté où se mêlent destins ordinaires et extraordinaires, tentatives de bonheur et certitudes fragiles qu'ensemble, tout n'est pas encore perdu. Chacun, chacune à sa manière, essaye de sauver bien plus qu'un lieu, une certaine idée de l'amour et de l'amitié. Donc c'est vendredi 11 septembre à 19h. Et toujours ce même vendredi, à 21h30, il y aura la projection de Jim Quinn, un film d'animation de Marco Nguyen et Nicolas Attan, avec une interdiction au moins de 12 ans, même si c'est un film d'animation. Donc voici le synopsis. Jim, icône sexy de la scène gay parisienne, voit sa vie basculer lorsqu'il contracte l'hétérose. Mais qu'est-ce que c'est donc ? C'est un étrange virus qui transforme les hommes gays en hétérosexuels. Il voit alors tout le monde lui tourner le dos, à l'exception de son dernier follower et premier admirateur, Lucien, un jeune homme qui peine à s'assumer. Ensemble, ils partiront en quête d'un mystérieux remède capable de guérir Jim et d'empêcher l'extinction de l'homosexualité. Voilà donc pour ces deux séances à Ciné-Molette ce vendredi 11 septembre, avec Un champ de fraises pour l'éternité à 19h et Jim Quinn à 21h30.
2: Oh, juste à côté, il y aura la Grêle en concert. Ça se passera vendredi 11 à 21h. C'est un trio électro-instrumental de post-punk progressif. Avis de tempête sur le juste à côté avec batterie, synthé, accordéon et violoncelle. Et elles nous emmèneront dans leurs univers puissants et profonds. Donc ça se passe vendredi 11 à 21h au juste à côté à Annonay.
3: Et c'est la saison des forums des assos. Donc celui d'Annonay se tiendra le 12 septembre de 10h à 17h au parc de Déoma à Annonay. Alors je vais vous lire l'édito du maire Simon Plenet et de Céline Vert, adjointe en charge de la vie associative, de la jeunesse et de l'éducation populaire. Ah ouais, carrément, il y a éducation populaire dans le titre, dans l'intitulé du poste. Ok. Le Forum des associations est devenu un rendez-vous incontournable de la rentrée annonéenne. Chaque année, il nous rappelle combien notre territoire est vivant grâce à l'engagement de celles et ceux qui consacrent du temps, de l'énergie et du cœur au service des autres. Au fil des stands, des démonstrations et des rencontres, c'est toute la richesse de notre tissu associatif qui s'exprime. Sport, culture, solidarité, environnement, loisirs, mémoire ou encore citoyenneté. Les plus de 300 associations de notre ville témoignent d'une formidable diversité et d'une même envie de faire vivre le collectif. Être bénévole, c'est choisir de s'investir pour une cause, transmettre une passion, créer du lien et contribuer à une société plus solidaire. Dans un contexte où le renouvellement des bénévoles demeure un défi, leur engagement mérite plus que jamais notre reconnaissance et notre soutien. Ce forum est l'occasion de découvrir, d'échanger, mais aussi d'oser franchir le pas. Rejoindre une association, c'est participer à la vitalité de notre ville et écrire à son échelle une vaine aventure humaine. Que cette 4e édition soit une source d'inspiration, de rencontre et d'envie. Fin de la citation. Alors, sur place, il n'y aura pas les 300 associations d'Annonay, mais il y en aura quand même plus de 80, avec des animations et des ateliers toute la journée, ainsi qu'un espace buvette et restauration et la ludomobile de la MJC. Voilà, pour vous citer quelques exemples, mais il y en a plein d'autres. Et à noter qu'à 14h, au cœur d'un programme très riche, Radio d'ici, en partenariat avec le collectif Sans Lieu, alimera une table ronde afin de faire un état des lieux des structures associatives du bassin annonéen en lien avec le contexte politique actuel et son impact sur le milieu associatif. Ainsi, nous donnerons la parole à plusieurs associations aux activités diverses pour faire le point sur la situation à Annonay. Donc, pour rappel, le Forum des Assos annonéennes, c'est ce 12 septembre de 10h à 17h au parc de Déoma, et mes collègues me font des grands signes pour prendre la parole.
2: Eh oui. Non, j'attendais que tu finisses quand même, mais je ne savais pas si tu m'avais vu.
3: Effectivement, non, je ne t'avais pas vu.
2: Il me semblait. C'est juste pour dire qu'on sera du coup à 14h pour cette table ronde, mais aussi tout le long de la journée, on sera présent sur le forum pour accueillir les différentes associations et pouvoir leur permettre de s'exprimer et de voilà, faire une petite présentation de chaque asso. Donc n'hésitez pas à venir sur le centre de la radio pour réserver votre créneau, parce que l'année dernière on a expérimenté le truc et il y a beaucoup de monde en général, donc autant vous réserviez votre créneau et que ce soit plus simple pour toutes et tous.
0: Du coup c'est pour les autres associations, effectivement on mettra en place un système de réservation de créneaux, mais pour vous visiteurs et visiteuses, n'hésitez pas à passer nous voir également, soit pour écouter les interviews ou simplement pour vous renseigner sur le monde de la radio associative, parce que nous aussi on aime avoir des bénévoles pour faire de belles émissions ou filer des coups de main à droite à gauche, donc n'hésitez pas.
1: Il n'y a pas que les émissions d'ailleurs, hein. Vous pouvez vous former à la technique, vous pouvez nous accompagner sur les événements, dans les ateliers d'éducation aux médias, il y a vraiment plein de possibilités à Radio d'ici, on le dit peut-être pas assez souvent.
0: Allez, maintenant je vais vous parler du 8e grand concours de cris d'animaux, un événement proposé par la compagnie Les Sublimes Barbares et qui a vu passer au fil des années de nombreuses candidats, candidates, sangliers, éléphants de mer, tortues, hermanes, dindons, gibbons, chardonnerets élégants, buses, cachalots, pans, chiens de chasse, pintades, petits chats, loups féroces, corbeaux, flamants roses, etc., etc. Les inscriptions sont gratuites, pour la plupart spontanées, donc c'est tout à fait possible de venir et puis au dernier moment de vous dire « Allez, je vais imiter un animal ». Et les participants et participantes sont très engagés, c'est la 8e édition. Donc ça se passe à Saint-Félicien, donc au niveau de l'auberge de Saint-Félicien, sur la place Chantaroux. Les inscriptions donc, sont gratuites, comme je le disais, mais comme ils en sont à leur 8e grand concours, et du coup apparemment la barre est quand même assez haute, donc il ne s'agit pas seulement d'imiter un animal mais également de savoir quelle est l'information transmise dans le cri de celui-ci. Donc si vous savez imiter un chien qui a peur, voilà, un chat qui a faim, j'en sais rien, n'hésitez pas. Donc depuis 2 ans la compagnie est en partenariat avec la LPO, la Ligue de Protection des Oiseaux Auvergne-Rhône-Alpes, qui propose dans le même temps un concours de nichoirs. Et pour cette édition, une exposition photo de la faune locale. En ce qui concerne le concours, de nombreux lots sont à gagner. Voilà, dont l'utilisation, l'un des lots, c'est l'utilisation de votre cri d'animal comme jingle sur Radio DC pour les 10 meilleurs cris. Donc voilà, si votre cri termine dans les 10 meilleurs cris par rapport à leur concours, on en fera un jingle.
1: On a très hâte.
0: Ouais, ça va être super. Donc ça, c'est le... J'ai pas mis la date, mais de mémoire, est-ce que...
2: C'est samedi,
0: ouais. À 12, ok, merci, oui. Oui, c'est vrai, puisque je serai au Forum des Assos, que je ne pourrai pas aller à ce grand concours, malheureusement. Donc ce samedi 12 septembre, au terme du programme, donc ça commence à 16h16, tout exactement, ouverture au public, présentation des nichoirs, il y aura également une batucada, et les inscriptions commenceront pour le concours à 18h18, c'est le top départ du concours, justement, et à 21h21, l'après-midi se terminera avec DJ Caravan. Voilà, donc c'est ce samedi 12 septembre à Saint-Félicien, le 8e grand concours de cris d'animaux. Et je laisse la parole à mes collègues qui ont très envie de...
1: Est-ce que DJ Caravan va sampler les meilleurs cris d'animaux, lui, lors de sa soirée?
2: Alors, intéressant. Alors, sachant que DJ Caravan est aussi dans le concours et a fait un super éléphant de mer, apparemment.
1: Ah ouais.
0: Okay. Bon, bah, espérons qu'il fasse l'éléphant de mer pendant son set. Ouais.
2: Sur la tartine, dans la tartine réalisée sur Radio DC, on a parlé. Il fait très bien l'éléphant de mer. C'est un peu perturbant à l'entendre, mais il fait très bien l'éléphant de mer.
1: Ouais, vas-y. J'ose poser la question, est-ce que vous savez imiter des cris d'animaux ici autour de cette table?
0: Non. J'en ai pas développé ce talent.
1: Hein.
0: Tu nous en fais un petit, Quentin?
2: Putain, c'est bien de me jeter sous le bus comme ça.
0: Ah non, c'est
2: vrai que l'enfer. La poule, je peux vous faire la poule.
0: Ouais. Allez. On s'y croit rien. Hein.
1: Très convaincant.
3: C'est pas mal. C'est pas mal.
0: Trop bien. Du coup, effectivement, si vous voulez plus d'informations en amont, vous pouvez aller écouter la tartine sonore de cette semaine que Quentin a réalisée. Voilà.
2: C'est ça.
0: Où tu reçois Lison, qui fait partie donc, de la compagnie Les Sublimes Barbares.
2: C'est ça.
0: Voilà, c'est assez d'informations. Sans sujet, on passe à la suite.

0: Bah, je crois que celle de Quentin est plus convaincante.
1: Carrément. Que celle de Charles Trenet. Ouais, bravo, désolé.
2: Merci.
0: On part maintenant à Vanosque, au Montaillet Café. Il y aura une soirée festive ce samedi 12 septembre pour fêter les 4 ans du café. Et donc, à partir de 19h, il y aura un double concert avec Costana Fit Zélif et ensuite Alma Z. Plongé dans l'univers de Costana Fit Zélif,

0: et le rap. Trois plumes aiguisées qui puisent dans l'intimiste et le scandaleux, l'ego trip et la dérision, pour raconter du grave et du fun sans distinction. Donc l'entrée pour ce double concert au Montaillet Café est à 5 €. La restauration sera assurée par les excellents et excellentes cuisiniers et cuisinières de l'équipe des Jardins d'Hélène. Et pensez à vous garer au parking de la salle Jean Moulin si vous n'êtes jamais venu. Ça se passe donc au Montaillet Café à Vanosque ce samedi 12 septembre à partir de 19 h.
1: Pour ces 5 ans, la librairie La Parenthèse vous propose de les rejoindre à la librairie, justement, le samedi 12 septembre, toute la journée, pour fêter leur anniversaire. La journée sera rythmée par un petit déjeuner avec la pâtisserie au lagnon, les traditionnelles lectures d'albums qui seront là à partir de 3 ans, un atelier tampon avec les baladins du rire. Attention, c'est sur inscription, donc pensez à les contacter pour vous inscrire à l'avance. Une soirée apéro avec le juste à côté, côté victuailles, et le carafon, côté boisson. Et enfin, le dance floor sera animé par Chez Tonton. Donc Chez Tonton sera aux platines, comme vous connaissez déjà peut-être grâce à Radio DC. Pas forcément grâce à Radio DC d'ailleurs. Donc réservez votre 12 septembre pour faire la fête avec vos libraires préférés.
2: Yeah. Et on part à l'envers du grenier maintenant, la recyclerie de Saint-Sauveur-en-Rue. Alors peut-être que vous allez pouvoir écouter une petite pastille sonore à la fin de cette émission sur ce même événement. Mais on vous fait un petit rappel d'une braderie du textile qui aura lieu ce samedi 12 septembre de 10 h à 19 h. Et tout est à 1 €. Vous pouvez aussi profiter du vide-grenier dans la cour de la maison de retraite.
3: L'association Mémoire Vivante du Pila organise son premier salon des collectionneurs et collectionneuses à Pélussin ce dimanche 13 septembre à la salle Denise Éparvier. L'événement se déroulera de 9 h à 18 h et cette journée donc sera l'occasion d'échanger avec des passionnés venus vous présenter leurs collections, toutes plus originales les unes que les autres. Alors quelques exemples, même si la liste est loin d'être exhaustive, on pourra y trouver des collections de phonographes, de lampes de mineurs, de figurines de bandes dessinées, des objets des années 70, des éventails, des appareils photo, des camions et des garages métalliques miniatures, des boîtes de dragées, des rabots, etc. Donc ce salon a une entrée payante qui est de 2 € et gratuite pour les moins de 12 ans. Et l'organisatrice de ce salon des collectionneurs, l'association Mémoire Vivante du Pila, s'est créée il y a 3 ans autour d'une collection de cartes postales anciennes et l'idée de sauvegarder et valoriser le patrimoine visuel et de correspondance précieux du Pila.
0: Les 12 et 13 septembre auront lieu les rencontres des Amis de la décroissance à Séchura, salle Edmond Besset, sur le thème « Se libérer de la croissance ». Au programme, des rencontres sur des thèmes divers, tels que démocratie et numérique, agriculture et artisanat libérés de la croissance, aménager les territoires ou ménager les lieux. Le samedi soir à 20 h, il y aura un spectacle chant, musique, danse, qui vous est proposé, donc, ça s'appelle « Je mourrons bain sans qu'on nous tue » de la compagnie Les Passereaux. C'est une ode à Gaston Couté, un poète libertaire et chansonnier français, connu pour ses textes antimilitaristes, sociaux et anarchistes, utilisant parfois le patois beauceron ou l'argot. Donc si vous êtes intéressé, ça se passe à Séchura, salle Edmond Besset, ce week-end, 12 et 13 septembre, donc les rencontres des Amis de la décroissance.

La Maison des Ados Addiction France et Annonay Ronaglo vous invitent à la 8e rencontre du réseau Santé Jeunes le mardi 15 septembre de 9h30 à midi dans les locaux de l'espace InfoJeune à Annonay, 34 avenue de l'Europe, du coup à Annonay. Voilà, c'est

0: l'occasion de se renseigner sur la santé et les addictions, notamment chez les jeunes.
1: Ouais, l'idée, en fait, c'est que ces structures-là, la Maison des Ados, Addiction France, Annonay et Renaglo, viennent à l'espace Info Jeunes d'Annonay pour sensibiliser les jeunes sur ces questions.
2: Et le mercredi 16 septembre, non pas cette semaine, mais la semaine prochaine, c'est le retour des répétitions publiques de la compagnie La Baraka de 18h30 à 19h30. Donc là, ce sera 365 Skies Above Me. Dans un monde de plus en plus numérisé et dominé par l'intelligence artificielle, les humains perdent-ils le contrôle de l'avenir du corps, de la communication individuelle et de l'organisation sociale? Ça se passe comme toujours à La Chapelle, 12 rue Sainte-Marie à Annonay. Et la réservation se fait sur le site de la compagnie La Baraka. Le centre social du quartier du Zodiac et de la Crozes à Annonay propose un accompagnement scolaire pour les élèves de primaire et de collège. Donc je vous donne les horaires pour l'inscription. Vous pouvez le noter, il y en a une qui sera dès mardi 15 septembre prochain. Donc ça, c'est pour le collège au quartier du Zodiac et c'est de 16h à 18h. Et si vous voulez noter les dates pour le primaire, ça sera plus tard. Donc le jeudi 24 septembre à la Crozes de 16h à 18h et le lundi 28 septembre au Zodiac de 16h à 18h également.
1: Allez, pour terminer, c'est pas vraiment une annonce, c'est plus un retour sur la présentation de la saison de la MJC qui avait lieu ce jeudi 3 septembre et à laquelle je suis allé même, c'est une présentation. Donc depuis 1957, la MJC d'Annonay accompagne les habitants et les habitantes d'Annonay et ses alentours dans leurs envies de créer, de comprendre et d'agir. Elle va donc fêter ses 70 ans l'année prochaine et pour cette occasion, elle fait déjà un appel à contribution d'archives. Donc si vous avez chez vous quelques vieilles photos, documents, articles de journaux, communications diverses, etc. qui concernent la MJC, n'hésitez pas à la contacter. Donc soit en vous rendant sur leur site internet et vous trouverez toutes les infos dont vous avez besoin. Sinon le mail c'est communication@mjcannonay.org. Donc cette saison 2026-2027 qui commence s'intitule « Une saison à habiter » sur le thème donc de la maison. Trois fils rouges qui se dérouleront tout au long de la saison ont été imaginés et les différents ateliers, tous gratuits, auront lieu les mercredis de 15h à 17h à la MJC d'Annonay qui se trouve au château de Déoma. Le premier fil rouge, et qui s'intitule « Une maison à soi », est un projet de construction de maquettes de la maison de vos rêves à partir de matières récupérées et d'imaginaires partagés. Une maison refuge, une maison cabane, une maison rêvée, éclairée de l'intérieur par une lampe. Donc cette série d'ateliers est animée par l'artiste plasticienne Mathilde Dubot, à raison d'un atelier par mois, le premier ayant lieu ce mercredi 9 septembre. C'est très bientôt, j'espère que vous écoutez la Bidou en direct. Et le groupe aura également pour mission, en tout cas pour celles et ceux qui ont envie de participer, la création collective d'une grande maquette de la MJC qui sera utilisée pour les 70 ans. Donc ça, c'est un exemple des deux fils rouges. Les deux autres, il y en a un, c'est une animation de la Ligue de la protection des oiseaux pour apprendre à connaître la vie, les oiseaux autour de la MJC. Et un autre autour de la famille pour accompagner, faciliter, en tout cas pour mettre en relation les différents membres de la famille. Vous aurez plus de détails en vous rendant sur leur site ou en feuilletant leur plaquette. Donc voilà pour cet aperçu de cette saison 2026-2027. Et puis pour le reste des nombreuses autres activités, pareil, je vous encourage à vous rendre sur leur site parce qu'il y en a beaucoup en vrai. Des activités donc régulières, des activités libres où on ne peut aller qu'une fois par-ci par-là. Il y a également la ludothèque qui propose pas mal de choses, le pôle audiovisuel Mediapop. Vous avez le choix. Et en ce qui concerne le 44e festival du premier film d'Annonay, donc qui est porté par la MJC, on peut déjà vous annoncer qu'il se tiendra du 5 au 15 février sur plusieurs lieux, à l'image de l'année dernière. On y retrouvera en parallèle le marathon créatif 48 heures tout court, le nid du festival avec sa guinguette éphémère qui est l'occasion de discussions, de tables rondes ou de simples moments partagés. À savoir qu'il y aura aussi un festival off avec une commission sélective jeune qu'il est possible de rejoindre. Donc n'hésitez pas à vous rapprocher de la MJC pour plus d'infos. Voilà, c'était la présentation de saison de la MJC d'Annonay. Voilà qui conclut nos annonces sur un beau cri d'animal, un loup. Est-ce que tu saurais nous dire l'émotion du loup, Manon?
3: Alors là, pas du tout. Hein.
2: Non, je dirais sous amphétamine.
1: En plus, en vrai, je pense que c'est un humain qui fait
3: ouais,
1: ce cri.
3: J'imagine. Ouais.
1: Allez, on va continuer du coup avec une petite annonce de l'envers du grenier qui nous est amenée par Angélique.
4: Bonjour, c'est Angélique de l'association L'Envers du Grenier située à Saint-Sauveur-en-Rue avec sa recyclerie et son café ouvert les mercredis et samedis de 10h à 19h et aussi sa programmation d'ateliers, soirées et autres moments festifs. Samedi 12 septembre de 10h à 19h, c'est la grande braderie du textile. La recyclerie sort tout son stock de vêtements tous âges, chaussures, accessoires et linge de maison pour faire la transition été-hiver et en profite pour tout braderie. Toute la journée, tout le textile est à 1 euro. De quoi préparer sa garde-robe d'hiver ou anticiper l'été prochain.
1: Et voilà pour les émissions de la semaine, qui est une autre de nos chroniques de l'hebdomadaire. Je laisse la parole à Éléonore qui va nous parler d'une émission qu'elle a enregistrée.
2: Et oui, je vous parle de nouveau de Mémoire vivante du Pila. Morgan a évoqué l'association Ce Tantôt dans une annonce. Car cette semaine, dans cette nouvelle édition de Localement Vôtre, Philippe Monteil vient nous parler de l'association de sauvegarde et de valorisation du patrimoine visuel local Mémoire vivante du Pila ou Mémopila, ainsi que du premier salon du coup des collectionneurs-collectionneuses qui se tiendra à Pélussin ce dimanche 13 septembre, vous le savez déjà. L'occasion avec cette émission de découvrir le travail des bénévoles qui numérisent cartes postales et photos anciennes pour créer un fonds local, mais également des plaques de verre et des vidéos VHS. Alors n'hésitez pas à les contacter si vous habitez autour de Pélussin et que vous avez des documents à leur confier. Voilà, vous pouvez donc découvrir cette émission aux horaires de Localement Vôtre.
3: Et je prends la suite pour réannoncer le dernier gros format qui a lieu ce samedi. Donc c'est toujours une retransmission d'une table ronde qui a eu lieu aux rencontres décoloniales rurales en 2025. Et celle-ci, c'est sur les réalités quotidiennes des personnes migrantes sur le territoire, donc plutôt drômois. Et sur les créneaux de place publique, on a un premier épisode du projet À la jeunesse, les micros, qui est porté par Making Waves. Voilà, donc c'est une interview d'une personne que Morgan a écoutée et c'est super, apparemment. Voilà.
1: Ouais, en vrai, j'ai passé un bon moment, mais je ne sais pas qui est la personne, du coup. Mais j'ai entendu que la fin.
3: Ouais, bon,
1: on
3: faut
1: laisse découvrir.
3: Faut écouter, quoi. Voilà.
1: Il y a des choses très intéressantes, sans doute.
3: Voilà. Du coup, c'est des jeunes plutôt de banlieue parisienne qui participent à des projets d'interview. Donc, il y a le Festival d'Avignon et un autre événement. Voilà. Donc, c'est des interviews de ces jeunes avec des artistes ou d'autres personnalités politiques. Il y a une interview de Mélenchon qui se cache parmi ces épisodes, mais je ne sais plus laquelle c'est. Donc, voilà. Donc,
2: il faudra tout écouter, du coup.
3: Voilà, il y a une dizaine d'épisodes et on vous les diffusera ponctuellement sur les créneaux de place publique. Ouais,
1: c'est une rediffusion, hein. Je crois qu'on l'avait déjà diffusé cet été, je me trompe?
3: Non, on ne l'a pas rediffusé cet été, du coup, c'est à la rentrée.
1: Ah ok, d'accord.
3: Ouais. Mais il y en a,
1: je suis un peu déçu.
3: Il y en a eu chaque année, ouais,
1: d'accord,
3: désolé.
1: Je croyais que c'était sur le mois d'août qu'on les diffusait habituellement. Bon.
3: Eh oui, c'est vrai, mais non.
5: C'est un rattrapage en fait.
3: Ouais, c'est ça. C'est un rattrapage de rentrée.
1: Quel plaisir. Eh bien, merci pour cette présentation des émissions de la semaine, Lélé et Manon. On va du coup continuer et puis terminer avec notre jeu. C'est le jeu Ma pauvre Lucette qui, allez, on refait une petite présentation pour celles et ceux qui prennent l'hebdomadaire en cours. Donc on va sur internet, sur divers sites qui nous permettent d'écouter des radios étrangères et on en choisit une au hasard ou presque et on essaye de deviner d'où ça vient.
6: T'es prête?
5: te disais, je me lance.
6: Quoi ?
5: Je me lance. Australie.
6: Ah non, pas encore.
5: On tombe dessus, c'est le jeu, ma pauvre Lucette.

0: Voilà, j'essaie de changer un petit peu. J'étais en feu. Du biniou qui monte dans les aigus. Il y a que ça de vrai.
1: Ah, bah, t'as donné la réponse.
0: En fait, je suis pas sûr que ce soit du biniou.
1: D'accord.
0: Mais ça ressemble.
2: Ouais, moi, j'ai pas grand chose. J'allais dire, c'est du biniou et j'ai justement posé la question.
1: Ouais. Ok. C'est de la musique régionale, en tout cas, ça, c'est mm-hmm. sûr. Ouais. Donc, moi, je dirais qu'on est en France et du coup, bah, je dirais qu'on est en Bretagne.
2: D'accord. Ouais, moi aussi. J'aurais dit pareil, ouais. Mm-hmm.
3: Ouais. Alors, on peut essayer de. Allez, moi, je dis le Finistère.
0: Ok, ah ouais, vous voulez carrément. Allez, d'accord, vous voulez rentrer dans le jeu de Manon et choisir le département de Bretagne.
1: Moi, je dis Quimper.
0: La région.
1: Quimper, mais je connais pas.
2: Le département de Bretagne, moi.
0: Je connais pas, ouais. Une ville.
2: Une ville. Zoom. Non, Lorient, c'est pas en Bretagne.
3: Lorient, si, Lorient. C'est là où il y a le festival interceltique.
2: Brest.
0: Brest, allez, ok. Ouais,
2: Bretagne.
0: T'as abandonné Lorient, ok.
2: Ouais.
0: Très bien. Non, bon, vous avez tous les trois raisons, c'est bien en Bretagne. Bravo. Bon, je pensais que ce serait pas très compliqué en même temps. Et par contre, vous vous trompez sur la commune. Non, par contre, sur la région, excuse-moi, Manon, c'est bien dans le Finistère.
1: Mm-hmm.
0: Et c'est la commune de Landerneau. Quimper est dans le Finistère également.
1: D'accord.
0: Bon, vous aviez raison.
3: Et Brest contre, aussi, non
0: okay. Brest, bah oui, Brest aussi.
2: Mm-hmm. Oui. Bon, bah, c'est vrai que trouver Landerneau.
0: Vous aviez raison tout le temps. Et du coup, Landerneau est quand même plus proche de Brest que de Quimper.
1: Ok.
0: Voilà.
3: Et c'est une radio.
0: Petite géographie de la Bretagne.
3: C'est une radio où, du coup, elles utilisent la langue bretonne à des moments ou pas ?
0: Alors, je ne l'ai pas entendu, je ne pourrais pas le confirmer, mais je pense que oui. Elle s'appelle Arvorig FM.
1: Mm-hmm.
0: Ça ressemble bien à du breton. Ouais, donc et puis, en Bretagne, il y a quand même pas mal de médias qui continuent à utiliser le breton. Il y a même une. Je me demande s'il n'y a pas une chaîne de télé locale qui parle en breton. À confirmer. En tout cas, il y a des radios, c'est sûr. Donc voilà qui conclut notre bidomadaire.
1: C'est pas si souvent qu'on devine tous les trois.
2: Ouais, j'avoue.
1: Il faut le souligner quand même.
0: Ouais, je crois même que.
1: C'est jamais arrivé.
0: Je me souviens que ce soit déjà arrivé.
2: J'étais à 23 km de distance entre les deux.
0: Ouais, tu vois, c'est vraiment pas loin.
2: C'est vraiment à côté. Ouais.
0: Je disais donc, merci pour votre écoute, auditeur, auditrice. C'était la bidomadaire. Est-ce que vous voulez rajouter un petit truc avant qu'on se quitte ?
1: Non.
0: Les Quentin, Manon.
1: Reviendez la semaine prochaine ?
0: Ouais,
2: voilà. Ouais carrément. Ouais.
0: Donc, tous les mardis en direct à midi, c'est la bidomadaire sur Radio DC. Merci et bonne écoute pour le reste de la programmation. À bientôt à tous.
1: Au revoir.
3: Salut.
2: Salut.
0: Bidomadaire. C'est pour bidomadaire, en fait.

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Cet été, retrouvez Butternut à Saint-Julien-Molin-Molette pour 4 marchés musicaux à la Rivoire, tous les deuxièmes vendredis de chaque mois, de juin à septembre. Début du marché à 16h, suivi de 2 concerts à partir de 18h30. L'accès au site est à prix libre et conscient. Vous trouverez buvette et restauration sur place. En cas d'intempérie, l'événement se déroulera à l'abri, à la Pourtière, 200 mètres au-dessus de la Rivoire. Garez-vous comme d'habitude et suivez les flèches. La prochaine date, c'est le 11 septembre. À 18h30, le duo ardéchois Mute ouvrira la soirée au son de leur chanson folk Americana du coin du feu. À 21h, Veikata nous emmène à l'Est à la découverte du répertoire joué et chanté de Bulgarie et de Grèce. Un voyage transatlantique, rien que pour vous. Venez nombreuses profiter en extérieur de ces soirées de festival d'été dans un chouette lieu et une ambiance familiale et festive.

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1: Puisse l'univers tout entier, depuis ce caillou à mes pieds jusqu'aux plus lointaines étoiles, exister pour moi à tout moment, autant qu'Agnès pour Arnolphe ou la cassette pour Harpagon. Si je veux, le monde peut m'appartenir comme le trésor à l'avare. Mais c'est un trésor qui ne s'accroît pas. Simone Veil, Veil avec un W, la pesanteur et la grâce. Eh bien, bienvenue à toi, bonjour. Nous voici dans un nouveau numéro du Jardin des Délices avec cette fin d'été qui approche ou qui n'en finit pas, c'est comme on veut. Tu es toujours sur ta radio préférée, Radio d'ici, et aujourd'hui nous allons revenir un petit peu sur un autre festival charmant. Je t'embête toujours à Avignon, mais il y a un autre très grand festival dans la région, c'est le Festival d'Aurillac, Festival des Arts de la Rue. Alors, comme j'essaie toujours de faire entrer un petit peu de littérature là-dedans, j'ai trouvé un certain Arsène Vermenouz, qui est originaire d'Aurillac, le pays en plein vent. Hein, tu comprendras pourquoi je fais ce petit jeu de mots. Et donc, bah, j'ai réussi à coup de forceps à mettre un peu notre ami Arsène Vermenouz et donc le festival d'Aurillac ensemble. Mais après tout, finalement, il y a quelque chose d'assez naturel à se faire rencontrer ce fameux Arsène et le Festival international de théâtre de rue d'Aurillac. Non, parce que Vermenouz aurait écrit pour le théâtre de rue, non, il ne l'a pas fait. Non, parce qu'il aurait imaginé avant tout le monde des spectacles qui envahissent les rues d'Aurillac comme aujourd'hui. C'est pareil, ce serait faux. Mais plus simplement parce que le festival comme Arsène ont comme terrain de jeu ben, Aurillac, l'Auvergne, le pays surtout, et puis les gens qui y vivent, le décor. Chez Vermenouz, le plein vent n'est pas une théorie du spectacle vivant, c'est simplement une manière de chanter l'extérieur, le contact du pays, de ses paysages, de ses habitants. Et c'est justement là que le rapprochement devient intéressant avec le festival, puisqu'une culture qui ne reste pas enfermée, comme le festival d'Aurillac, transforme pendant quelques jours une simple ville en espace artistique. La rue devient une scène, une place devient un théâtre, un mur peut devenir un décor et le passant peut devenir malgré lui spectateur ou voire acteur. Vermenouz, lui, il prend la langue, les paysages, les métiers, les personnages, les souvenirs de son pays, il les fait entrer dans la poésie. Dans les deux cas, il n'est pas vraiment question de construire une frontière nette entre la culture et la vie quotidienne. Chez Vermenouz, le paysan, le chasseur, les migrants, l'arbre, le vent ou la montagne peuvent devenir matière poétique. À Aurillac, pendant le festival, le passant, le commerçant, le touriste, les habitués de la ville se retrouvent au milieu d'une représentation. La culture ne nous demande pas forcément qu'on aille jusqu'à elle, elle vient dans la rue. Et une ville qui devient le lieu, c'est peut-être le point commun le plus simple et finalement le plus intéressant. Vermenouz n'a pas besoin d'inventer une Auvergne abstraite, il écrit depuis un endroit qu'il connaît. Le festival n'a pas besoin lui non plus de transformer Aurillac en autre chose pour exister. Il suffit de la ville, ses rues, ses places, ses façades, ses habitants. Son relief autour, son accent, son été. Et pendant quelques jours, Aurillac devient une immense scène, sans cesser complètement d'être Aurillac. Et c'est peut-être là que Vermenouz aurait reconnu quelque chose. Lui qui écrivait en français et en languedoc, qui cherchait à donner une dignité littéraire à la langue et à la culture de son pays, il savait qu'un territoire n'est pas seulement une géographie.

Alors, avant de nous plonger dans la culture d'Aurillac, je vais placer, alors exceptionnellement, puisque c'est un nouveau lancement, la prochaine fois je le mettrai plutôt en fin d'émission, mais relancer le principe un peu du fil rouge que j'avais au tout début de l'émission du Jardin des Délices, et que j'ai un peu abandonné au fil du temps. Donc je vais reprendre un peu ce principe et pour les prochaines émissions, donc pendant quelques temps, un thème assez amusant qui préoccupe parfois beaucoup de personnes et d'autres s'en fichent complètement. Alors, j'avais tendance à faire partir de la deuxième partie, mais finalement je trouve qu'il y a effectivement de quoi se poser des questions. Pourquoi est-ce que quand tu roules sur une route de campagne, que tu passes le long d'une ferme, eh ben, c'est pile le moment que choisit une poule pour traverser la route. Alors on va voir cette énorme problématique dans plusieurs émissions à travers différentes visions. Et aujourd'hui donc on va commencer avec par le haut du panier, par le ministre de l'Agriculture. Alors d'abord, je tiens à saluer les élus, mesdames et messieurs les conseillers municipaux, monsieur le maire, monsieur le président de la communauté de communes, madame la députée, monsieur le directeur de cabinet adjoint de la préfecture, etc., etc. Ensuite, il faut rapprocher les poules des routes pour relancer la croissance rurale. Nous avons donc lancé le plan national de traversée avicole, doté d'un budget exceptionnel de 47 millions de centimes d'euros sur les plans quinquennaux. Chaque poule qui traverse la route bénéficiera d'un accompagnement personnalisé et d'un diagnostic territorial. Il faut être lucide, aujourd'hui une poule ne peut plus simplement traverser une route. Elle doit traverser la route de manière compétitive, durable et souveraine. Nous allons donc créer des corridors de mobilité gallinacés, installer des panneaux « Attention aux poules en transition » et expérimenter des passages piétons spécialement adaptés aux pattes de poule. Cette poule, mes très chers concitoyens, n'est pas en train de traverser. Elle investit dans l'avenir de notre agriculture. Et je le dis très clairement, en ces temps de dérèglement climatique et de crise mondiale, nous ne laisserons pas nos poules françaises être distancées par les poules européennes. D'ailleurs, dès l'année prochaine, une prime à la traversée sera mise en place. Elle sera calculée selon la distance parcourue, la régularité des traversées et la capacité de la poule à justifier son projet devant une commission départementale. Parce qu'une poule qui traverse la route, c'est une poule qui entreprend. Et une poule qui entreprend, c'est une poule qui crée de la valeur. Voilà, donc ça c'était la version ministre de l'Agriculture. On va passer toujours dans le domaine de l'agriculture, avec donc une personne de la MSA que certaines de nos auditeurs et auditrices connaissent parfois bien, parfois en moins bien. Donc un employé de la MSA. Avant de savoir pourquoi, il faut vérifier si elle est bien affiliée à jour de ses cotisations et si la traversée est déclarée comme activité professionnelle. Est-elle exploitante agricole? Est-elle salariée? Est-elle conjointe collaboratrice? Ou exerce-t-elle son activité de manière indépendante sous le statut récemment créé de travailleuse avicole non salariée? Non, mais oui, c'est important, parce que selon son statut, ses cotisations ne seront évidemment pas les mêmes. Nous avons donc demandé à la poule de nous fournir son numéro d'affiliation, son dernier avis de cotisation, son justificatif d'exploitation, ainsi qu'une attestation précisant qu'elle est bien la personne qui effectue habituellement les traversées de cette route. Elle nous a répondu « Cote, cote, cote ». Malheureusement, ce n'est pas un justificatif recevable. Nous avons également voulu savoir si la traversée constituait une activité professionnelle, parce que si c'est le cas, cette poule traverse la route pour aller chercher du grain chez un voisin. Ce n'est pas la même chose que si elle traverse pour rejoindre son lieu de travail. Et si elle traverse la route tous les jours à 8h15, à 12h30 et à 18h, il pourrait même s'agir d'un déplacement professionnel régulier. Dans ce cas, nous devrons déterminer si la route constitue un simple trajet domicile-travail ou si elle fait partie intégrante de son activité. Il faut également se poser la question de l'accident du travail. Imaginons que la poule se fasse renverser au beau milieu de la chaussée. Était-elle en train de travailler? Était-elle en pause? Était-elle en déplacement professionnel? Ou simplement en train de traverser parce qu'elle avait envie d'aller voir le coq du poulailler voisin? Vous voyez que juridiquement, ce n'est pas du tout la même situation. Et puisqu'il y a des questions de cotisation, si cette poule produit des œufs, nous devons savoir si elle produit à titre professionnel. Si elle les vend, combien en vend-elle? À qui? À quel prix? Et surtout, déclare-t-elle correctement ses revenus?
Parce qu'une poule qui pond un œuf pour sa consommation personnelle, ce n'est pas la même chose qu'une poule qui pond 300 œufs par an dans le cadre d'une exploitation commerciale. Nous avons donc envoyé à la poule un formulaire de 18 pages pour clarifier la situation. Elle l'a renvoyé incomplet, il manquait la page 7. Nous lui avons donc retourné le dossier, elle nous a renvoyé la page 7, mais pas le reste. Nous sommes donc actuellement dans l'attente du dossier complet. En attendant, je lui conseille de ne plus traverser la route sans avoir régularisé sa situation. Parce qu'en matière de protection sociale agricole, mieux vaut une poule qui reste du bon côté de la route avec un dossier complet qu'une poule accidentée avec un dossier incomplet. Et je précise que cette dernière phrase n'a aucune valeur juridique. Alors on va déjà faire une première pause musicale avec Sidi Bémol qui nous interprète donc un titre de son nouvel album.

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là-haut du groupe donc Tchèque Sidi Bémol. Et je vais donner quelques compléments d'information que je n'ai pas donné avant le lancement. Cette chanson là-haut est tirée du 13e et nouvel album donc du groupe, un groupe créé en 98 en région parisienne, qui est principalement spécialisé dans la musique berbère, mais pour cet album donc intitulé Gelal Montréal, qui sort donc on est en pleine actualité, on est en pleine sortie du disque, et ben donc c'est la rencontre de leur style habituel, donc style berbère, avec la musique autochtone du Québec, d'où le titre Gelal Montréal. Voilà, donc c'était là-haut de Tchèque Sidi Bémol, le groupe. Un groupe parisien donc qui fait de la musique berbère. Et donc le fil rouge, alors je vais t'en donner encore un petit peu, mais t'inquiète pas, donc j'ai de quoi en remplir quand même quelques émissions. Donc la question qu'on se posait, c'est pourquoi est-ce que la poule choisit le moment où t'arrives sur la route, ta petite route de campagne, t'es tranquille, tu passes dans une ferme et là paf, la poule elle traverse devant tes roues. Après donc un ministre de l'Agriculture, après un employé de la MSA, nous allons voir inévitablement un vegan ou une vegan. Là, je me suis mis dans la peau du vegan, donc on va dire que ça va être un vegan. La vraie question, ce n'est pas pourquoi la poule traverse la route, mais pourquoi on construit encore des routes au milieu de son habitat. Tu vois, nous posons toujours la question du point de vue de l'être humain. Pourquoi la poule veut-elle aller de l'autre côté? Mais personne ne lui demande jamais à elle ce qu'elle ressent. Peut-être qu'elle voulait simplement rejoindre sa famille. Peut-être qu'elle cherchait comment on appelle ça déjà, le machin vert là, par terre. Oui, c'est ça, l'herbe. Peut-être qu'elle voulait s'éloigner de cette basse-cour où on lui donne des graines le matin et où le soir, quelqu'un demande tranquillement « Alors, combien d'œufs aujourd'hui ?» Et surtout, arrêtons de parler de cette poule comme d'un produit alimentaire. C'est un être sensible, doué d'intelligence. Elle a deux yeux, deux pattes, un petit cœur et des émotions. Alors oui, elle traverse la route. Et au lieu de klaxonner, de l'insulter ou de se demander si elle est rentable, nous devrions nous demander pourquoi nous avons organisé le monde de cette façon, de telle façon qu'une poule doit risquer sa vie simplement pour aller de l'autre côté. Nous demandons donc immédiatement qui a construit cette route, pourquoi et avec quel béton. Et surtout combien de poulets ont été sacrifiés pour financer le chantier. Parce que je vous le rappelle, une route n'est pas naturellement là. La poule, si. Enfin, presque. Et concernant la question de savoir ce qu'on va faire de cette poule une fois qu'elle sera arrivée de l'autre côté, je préfère être très clair. On ne va rien lui faire. On va la laisser vivre. Elle ne sera ni mangée, ni exploitée, ni transformée en nuggets. Elle pourra picorer tranquillement, prendre des bains de poussière, faire sa petite vie et traverser les routes autant qu'elle le souhaite. Et si vraiment vous avez faim après tout ça, mangez du tofu, mais laissez la poule tranquille. Allez, encore un petit personnage, Jacques Lacan, notre grand psychanalyste. Alors là, il va falloir t'accrocher, hein. Voilà, parce que c'est du Lacan. La poule traverse la route parce que le désir de l'autre l'y pousse dans sa méance signifiante. La poule vient dialectiser la circulation du manque à travers le signifiant de la traversée. Mais qu'est-ce que la poule? Un sujet supposé à savoir, certes, mais savoir quoi? Voilà précisément la question. Et qu'est-ce que la route? Une coupure symbolique, une topologie du désir, une métaphore horizontale du phallus qui, par son horizontalité même, déjoue la verticalité du signifiant. La poule est donc de ce côté-ci parce que de l'autre côté, elle est déjà de l'autre côté. Elle traverse parce qu'elle ne peut pas traverser ce qu'elle traverse. C'est-à-dire qu'au fond, elle ne traverse pas la route. Elle se traverse elle-même à travers la route de son propre signifiant. Le passage ici, ce n'est pas un déplacement, mais une métonymie du déplacement. La route n'est pas une route, mais la route en tant qu'elle manque à la poule comme signifiant de la route. Et lorsque la poule dit « côte », que dit-elle? Elle ne dit pas « côte », mais elle dit le manque du « côte ». Et c'est-à-dire le code du manque, dans la mesure où le manque ne saurait manquer. Nous avons donc poule, route, désir, autre manque, signifiant, phallus, symbolique, réel, imaginaire, traversée, déplacement, béance, métonymie, métaphore, sujet, objet. Et c'est précisément à cet endroit que tout devient très clair. Hein, reste donc bien concentré. Mais cette clarté, comme toute clarté, n'est que le symptôme provisoire de notre incapacité à comprendre. La poule traverse donc, ou plutôt elle est traversée par quoi? Par le signifiant. Et le signifiant lui traverse quoi? Ben, c'est là toute la question.

Bon, allez, deux petits derniers pour la route, c'est promis. Et on arrête avec cette histoire de poule et on revient à quelque chose de plus sérieux avec Aurillac. On va prendre une danseuse de cabaret parisien, par exemple. Pour changer de côté, bien sûr, mais avec grâce, en rythme et sous les projecteurs. Vous croyez vraiment qu'une poule du Crazy va simplement marcher sur une route ? Non, chérie, elle fait son entrée, elle commence par un petit pas, très lentement, une patte, puis l'autre, elle tourne légèrement la tête, elle secoue ses plumes, une plume tombe, silence dans la salle. Elle avance encore, un coup d'aile, un déhanché, un battement de cils, et soudain, elle s'arrête au milieu de la route. Pourquoi ? Pour laisser le public admirer le mouvement de ses plumes. Parce qu'au Crazy, même une traversée de route doit être chorégraphiée. La poule n'a d'ailleurs pas choisi cette route par hasard. Elle savait que la lumière du soleil, à cette heure précise, ferait ressortir le mouvement de son plumage. Alors elle avance, nue sans vulgarité, mais couverte de plumes. Un pas, un regard, un battement d'ailes, un autre pas. Et quand elle arrive enfin de l'autre côté, elle se retourne. Elle regarde la route. Elle regarde son public, elle déploie lentement ses ailes et elle fait tomber encore une plume. Fondu au noir, applaudissements, rideau. Et vraiment le dernier pour la route de notre ami Pierre Dac. Alors là, c'est inventé, mais ça pourrait très bien être du vrai. Donc Pierre Dac pourrait dire, pourquoi la poule traverse-t-elle la route ? Parce que si elle ne la traversait pas, elle ne l'aurait pas traversée et réciproquement, bien entendu. Après ce premier épisode du Fil Rouge, pourquoi la poule traverse la route, on va refaire une petite pause musicale avec un hommage à Bonnie Tyler qui nous a malheureusement quitté début juillet. Et donc là, on a alors il y a plein de morceaux célèbres. Là, j'ai choisi Total Eclipse du Cœur. On écoute donc Bonnie Tyler.

Bonnie Tyler. Eh ben, donc, il est temps d'arriver enfin à Aurillac. Alors là-bas, au fin fond du Cantal, tu as des comédiens de rue, tu as beaucoup de CRS, et est-ce que tu as de la littérature? Ah, bonne question. Alors, comme tu l'as vu en entrée, nous avons un dénommé Arsène Vermenouze, le poète qui prétendait mettre en l'Auvergne en vers. Alors, je vais te présenter un petit peu, puisque ça va être donc l'auteur des textes que j'ai choisi pour aujourd'hui. Donc, notre ami Arsène, il est né le 26 septembre 1850 à Vielle, commune d'Itrac, à ne pas confondre avec Illalatrique, à quelques kilomètres d'Aurillac. Il est l'une des grandes figures de la renaissance littéraire occitane en Auvergne. Pour ça, il ne jouait pas sur son téléphone à des jeux en ligne, hein, ou à contempler les volcans auvergnats en attendant l'inspiration. Non, à 16 ans, il commence à travailler. Il part rejoindre son père qui est commerçant en Espagne et il l'aide dans son commerce. Il passe 20 ans là-bas en Castille, à Tolède, et tout en continuant à écrire le soir de la poésie. Alors, il écrit d'abord en français. Ses influences littéraires comprennent notamment Musset, Chateaubriand. Mais lorsqu'il revient dans le Cantal, une autre langue va progressivement prendre une place essentielle dans son œuvre, la langue d'oc, et plus précisément la langue d'oc.

Donc c'était un groupement de poètes, de jeunes poètes à la mode. Donc le Félibrige débarque en Auvergne, et voilà notre lien avec le pont d'Avignon. Hein. Le Félibrige, ça a été créé à Avignon, et donc voilà, on arrive toujours à faire des ponts, hein, t'inquiète pas. Donc son engagement pour la Languedoc prend une nouvelle dimension dans les années 1890. En 1894, par exemple, pour être hachement précis, Vermenouze devient le premier président de l'école félibréenne auvergnate, créée pour défendre et illustrer la Languedoc et notamment le parler d'Aurillac, comme on l'a vu. Il participe également à l'animation de la revue Lo Cobreto, avec poster en page centrale de l'Auvergnat du mois, mais arrêté depuis à cause des féminismes, mais bon, ça c'est une autre histoire. Bref, Arsène est dès lors lié au mouvement du Félibré, fondé notamment, comme je viens de te lire, par Frédéric Mistral pour défendre et promouvoir les langues et la littérature doc, de la langue doc. Il est à son échelle le relais auvergnat de cette renaissance occitane. Et il ne choisit pas exactement la discrétion. Il écrit, publie, l'organise, polémique, fait campagne pour sa langue. En 1900, il est élu majoral du Félibrige. Frédéric Mistral l'accueille en personne alors comme premier majoral d'Auvergne. Le poète de la campagne, Vermenouze est surtout connu pour une poésie profondément attachée au Cantal, à la campagne, aux paysans, aux paysages de Haute-Auvergne. T'as intérêt à aimer la ruralité très profonde avec lui. Une notice biographique d'Occitanica lui donne d'ailleurs le surnom de chasseur poète, parce qu'il composait ses poèmes en parcourant la nature, en défonçant la faune sauvage à coups de chevrotine. Alors, certes, son œuvre est un chouïa éclaboussé par les 10 tirs de chevrotine, mais donc c'est pas forcément une littérature de salon, voilà, c'est, on est dans le terroir, quoi. Chez lui, le paysage, les travaux agricoles, les saisons, les animaux, les habitants et la langue du pays deviennent une matière poétique. Et notre ami Arsène est décédé un peu prématurément, hélas, il est mort donc en janvier 1910.

Alors donc je vais te montrer quelques extraits de sa poésie, tirés du recueil En plein vent, mais pas uniquement. Donc dans ce recueil En plein vent, Arsène met l'Auvergne en sonnet. Alors c'est là que je vais tirer les poèmes du jour. C'est publié en 1900 à Paris, donc chez les éditions Stock, mais on reviendra là-dessus. Et ce vent-là, il souffle sur l'Auvergne. Donc le titre complet, c'est d'ailleurs En plein vent, sonnet d'Auvergne. 238 pages dans l'audition originale qui rassemble donc ses poèmes en français. Et il s'était déjà fait connaître un peu avant donc pour de la poésie en Languedoc, Flour de Brousseau. Je vais te lire un tout petit extrait de Flour de Brousseau en français, évidemment, parce qu'on comprend rien à la Languedoc d'Aurillac. Et donc, qu'il avait quand même présenté au public parisien, qui avait quand même eu son petit succès malgré le charabia de Bouzeux de province. Alors, un Auvergnat qui écrit en français, Vermenouze, c'est aujourd'hui très fortement apprécié, associé à la littérature occitane d'Auvergne. Pourtant, au tournant du siècle, il écrit également une œuvre française importante. Donc, En plein vent est précisément le moment où le poète français prend une place très visible à côté du poète en Languedoc. Il y avait deux facettes, donc, chez Vermenouze. La critique de l'époque ne s'y trompe d'ailleurs pas. Joris Karl Huysmans, tiens, j'ai jamais lu de Joris Karl, c'est un auteur complètement lunaire, c'est voilà, il faudra un jour que je passe sur Huysmans. Je reviens donc à Vermenouze. Donc, Joris Karl, il adore donc Vermenouze. Il présente le recueil d'ailleurs qu'il a lu comme celui d'un poète de la nature et insiste sur son écriture sobre et claire et son attachement à la terre natale. Autrement dit, Vermenouze n'a pas abandonné son Auvergne pour écrire en français. Il a emmené son Auvergne avec lui dans la langue française et à Paris. Alors pourquoi les sonnets? Oui, parce que c'est un petit peu chiant les sonnets. Si tu nous appelles par Rimbaud, mais il faut bien reconnaître que souvent c'est pas top top. Alors on rappelle rapidement le sonnet, c'est une forme poétique particulièrement codifiée, 14 vers, 4 strophes, des césures à l'hémistiche, toute une règle avec les rimes organisées, une progression interne. Enfin c'est très compliqué de faire à la fois un sonnet qui respecte les règles et qui reste de la poésie, quoi, hein, tout simplement. Donc, comme je dis, si tu t'appelles pas Rimbaud, le sonnet, c'est pas évident. Donc, en tout cas, le choix est assez révélateur de Vermenouze. Son sujet est souvent très concret. Les bois, les montagnes, les animaux, les paysans, les saisons, la chasse, les souvenirs, la foi religieuse, ça fait aussi partie de... Si tu veux voir des textes qui sont... Il est passé dans le domaine commun, donc maintenant, tu peux aller voir...

librement des textes sur Internet, tu verras aussi qu'il a quand même pas mal de textes sur sa foi catholique, mais en tout cas, bon, qui fait rentrer dans une forme poétique classique. Il prend l'Auvergne telle qu'elle est et lui met une belle redingote de sonnet. Et certains prétendent que cela fonctionne plutôt bien. Enfin, tu en jugeras par toi-même. Avec lui, le paysage est partout. L'un des traits les plus frappants du recueil est l'importance accordée à la nature auvergnate. On traverse un panorama d'Auvergne. Il décrit des paysages à travers une succession d'images travaillées, les sous-bois d'automne, les fougères, les mousses, les champignons, la lumière, les arbres, etc. Et donc, la nature est quasiment un personnage vivant dans son recueil. Voilà, et puis on passe évidemment par les habitants, comme je t'avais dit au tout début. Et c'est en cela que finalement, s'il avait été vivant aujourd'hui, Arsène aurait probablement énormément apprécié le festival d'Aurillac tel qu'il se passe aujourd'hui. On se fait une petite pause musicale avant d'écouter ces vers. Allez, c'est parti donc avec un groupe que j'aime bien et que je n'ai pas passé depuis une éternité. C'est des punkettes américaines, californiennes pour être précis. Le groupe Go Betty Go. Et donc, elle nous interprète un titre qui est assez ancien. Cela vous hante maintenant.

Le groupe Go Betty Go, qui est un groupe assez ancien, il a une vingtaine d'années, mais il s'est jamais vraiment arrêté. Il y a eu quelques périodes un peu calmes, et là donc ils sont quatre, et là ça repart pour un tour. Là en ce moment récemment, il y a des nouvelles chansons qui sortent du groupe donc Go Betty Go. Alors on va rentrer dans l'Auvergne et dans Arsène en douceur. Déjà avant les sonnets, on va se mettre en condition donc avec la version traduite, hein, traduite de Fleur de Bruyère, donc son premier grand succès de poésie qui normalement est donc en langue d'oc, mais là je vais te le faire en français qu'on comprend. Les plombs et les puits, donc un extrait de ce recueil. Comme une antique ville forte, la haute Auvergne à son front porte une couronne de bastions. Et ce sont les pays et les plombs, ces énormes verrues, l'hiver se vêtent de blanc, et l'été, vu de loin, sont comme la mer toute bleue. Et plus tard, quand le grand soleil a flétri la fleur du tilleul, et rôti toute l'herbe, la montagne fière et superbe, avec la majesté du lion, et, comme lui, ou rousse ou fauve, car alors elle a changé de robe, lève la tête à l'horizon. Quand dans la brume qui la cache, le feu du ciel laboure son crâne et y ouvre de larges sillons, c'est chose terrible au milieu des orages d'entendre puits et plombs sauvages mugir comme un troupeau de taureaux. Et de voir sous les éclairs leurs crêtes et leurs rocailles, coiffées de serpents de feu, comme des bêtes cornues, se dresser sanglantes et nues et heurter le ciel tout à coup. Mais tôt le nuage s'éparpille, la montagne qui s'égaie sort de là comme d'un linceul, et de cette robe de deuil qui lui pesait sur l'épaule, il ne reste plus rien que dans le ciel lavé de frais, quelques flocons de brume pâle. Et nous revoyons les burons dressés à la cime des puits, et dans le vieux parc blotti, nous le revoyons le troupeau de vaches. Orgueil et gloire de Salers, le grand troupeau de vaches meuglantes qui porte la tintante clochette, épais, 5 mois libre, en plein air. »

Allez, on va s'attaquer donc à ces fameux sonnets du recueil En plein vent, donc cette fois écrit dès l'origine en français. Et là, donc, je t'ai pris donc un poème qui est en... Alors, en, il est en, tac, tac, tac, en cinq parties, donc cinq sonnets composent ce poème. Donc, retour d'Espagne, donc nostalgie donc de son émigration, qui est parti jeune d'Aurillac, et quand il est revenu, pareil, dans l'autre sens, il quittait l'Espagne. Ce qui en fait un petit côté assez sympathique à notre Arsène, puisque bon, il y a le côté chasseur qui, bon, là peut être un petit peu brutal, mais il y a ce côté où il avait par rapport à un rapport très humaniste et très étonnant par rapport donc aux personnes qui devaient partir en exil ou migrer pour X raisons. Donc en tout cas, voilà donc son retour d'Espagne tiré du recueil En plein vent. Nos émigrants d'antan étaient de fameux hommes. Ils allaient en Espagne à pied, les plus cossus achetaient un cheval barbe, montaient dessus et partaient, travailleurs ardemment économes. La plupart au retour rapportaient quelques sommes, quadruples et ducats dans la veste cousue, et qui par la famille étaient les bien reçus. Alors on n'était pas douillet comme nous sommes. Après tout un long jour de fatigue, on avait la selle du cheval pour unique chevet, on partageait un lit de paille rêche et rare. Avec des muletiers, grands racleurs de guitare, des arrieros nourris de fèves et d'oignons, et l'on dînait avec ses frustres compagnons. Sonnet numéro 2 de retour d'Espagne. Le même plat pour tous la même gourde, plein d'un vin épais qui sentait le goudron, et tous l'on s'empiffrait à même le chaudron, de pois chiches très durs et de soupe très lourde. Autour du puchero, l'on s'asseyait en rond et chacun racontait son histoire ou sa bourde. Trop heureux quand un merle, une alouette, un tourde venaient corser un peu le menu du patron. Les scopettes pendues à l'arçon de la selle et fiers de n'avoir guère allégé l'escarcelle, les émigrants étaient dehors au point du jour. Par des sentiers poudreux ou des routes fangeuses, contemplant les sierras lointaines et neigeuses et vibrant sous la joie immense du retour. Sonnet numéro 3. Par les grandes steppes nues de la Castille plate, ils allaient sans jamais regarder l'Occident, même à l'heure sublime où le soleil ardent s'y noie en une mer de pourpre et d'écarlate. Car ce n'est pas là-bas qu'est la terre auvergnate, c'est vers le nord, là-haut, l'Auvergne les attend, l'Auvergne, à leur regard avide et persistant, le vert frais et riant du doux pays éclate. Et que leur font Madrid, Burgos, Valladolid, ils y passent sans même coucher dans un lit, en chevauchant des jours entiers sans voir un arbre. Sous un soleil de feu, des montagnes de marbre, où l'aigle plane au fond d'un ciel azur et d'or, et toujours le regard se tourne vers le nord. Avant-dernier sonnet. Enfin, ils vont toucher la côte cantabrique, et voici les versants pyrénéens français. Tout poudreux et tannés par les vents harassés, ils ont sous leur chapeau des teints couleur de brique. Mais un léger zéphyr venu de l'Atlantique leur apporte une odeur de France, c'est assez. Oubliant la misère et les labeurs passés, ils s'enivrent joyeux du parfum balsamique. Et bien que n'étant pas certes de très grands clercs, ils ont de jolis mots, nos mots naïfs et clairs, pour exprimer leurs sentiments en l'occurrence. C'est égal, dit l'un d'eux, je ne sais d'où ça vient, mais il n'est nul pays dans le monde chrétien, non nul pays qui sent aussi bon que la France. Dernier sonnet donc de retour d'Espagne. Or un matin, le chef du groupe, un vieux barbu, s'arrête. À l'horizon, dans le ciel doux et pâle, la chaîne du Cantal tout entière s'étale. Voici la dent de plomb, ce colosse trapu. La corne du Griou, le pic svelte et pointu, le Puy-Marie, c'est bien la montagne natale. Et ces gens de nature un peu frustre et brutale, ces arvernes au front volontaire et têtu, ces âpres chineurs, ces roulants aux dures âmes, ils se mettent à pleurer soudain comme des femmes, sans se cacher, leurs pleurs s'écrasant sous leurs doigts. Oubliant l'espagnol, ils clament en patois, qu'au l'île Auvergnaud, ils somment et tout est à perdre. Brandissant leur chapeau, ils galopent dans la plaine. Voilà, donc avant la dernière extrait de sonnet, on va refaire une petite pause musicale avec une chanson d'ivresse qui s'intitule Pardon, Ivresse, reine des nuits parisiennes, donc Pardon, qui est tirée de l'album La Prohibida, Ivresse.

Ivresse, non, qui nous chantait, pardon. On va donc terminer avec ces extraits de Vermenouze. Alors, donc là, les extraits précédents étaient des vrais sonnets. Donc là, c'est toujours dans ces recueils de poésie. Par contre, alors, si ça reste des alexandrins, ce sont des strophes de quatre vers qui se suivent. Et heureusement pour moi, tu vas voir que c'est une lecture plus fluide que les sonnets qui sont toujours très très stricts et finalement qui en perdent un peu de leur magie. Donc on va voir comment écrit notre ami Arsène quand il n'est pas pris dans les codes du sonnet avec Panorama d'Auvergne. Vers fin octobre, époque où la bécasse émigre, nos sous-bois auvergnats sont tous soie et velours. Aux arbres des brocards, flotte dorée et lourd, le sol est moucheté comme une peau de tigre. Des champignons gonflés de ferments vénéneux, dans les mousses aux tons fanés de chrysanthèmes, aigues marines, verts jaunis, roses vineux, s'étalent purulents comme des apostèmes. Dégageant un relent de feuillage moisi, avec des plis moelleux de dentelle légère et l'éclat somptueux d'un satin cramoisi, majestueusement se meurent les fougères. Et dans l'ombre des bois, trouant leur dais vermeil, parfois le long d'un tronc, flanc de quelques roches, javelot qu'une main invisible décoche, glisse, oblique et vibrant, un rayon de soleil. Ainsi que d'un four de velours, une dague, d'une touffe de mousse, une vipère sort. À travers les taillis, un merle noir zigzague, un renard passe, un jet criard prend son essor. Une vache d'un front hardi brisant les branches apparaît, sa clochette a des sons de cristal. Le bois s'éclaire, un pré verdois et le cantal au fond de l'horizon osse ses cimes blanches. Mur géant où la neige a mis son badigeon, il fait songer à quelque énorme forteresse. Et le puits de Griou qui fièrement s'y dresse, conique et pointu, semble être le donjon. Au second plan, ce sont des champs creusés d'ornières, des buttes, des hameaux dans chaque pli du sol et des châteaux, les brosses, colognes et épinassoles, ces vielles grises et rouges au flanc de ces marnières. C'est le monce, haut perché comme un nid de busard dans les feuillages d'or au creux d'une colline, dont le penchant herbeux vers le midi s'incline. Messac se chauffe en plein soleil comme un lézard. Le vallon s'élargit sous le saule et le vergne, le ruisseau d'autres, clair et frais, court mollement et transforme en un gai paysage normand, très vert et plantureux, ce petit coin d'Auvergne. Donc voilà un autre aspect de notre ami Vermenouze qui, voilà, pour conclure, après avoir passé un moment à préparer donc, ces textes, moi je le verrais bien en tout cas traverser aujourd'hui les rues d'Aurillac en plein festival. Il reconnaîtrait peut-être quelques murs, il verrait moins de chevaux, mais plus de comédiens et il aurait toujours probablement autant de vent. Donc voilà pour ces quelques vers de notre appareil Vermenouze donc, que tu peux retrouver facilement, donc, comme je te l'ai dit, puisqu'il est passé dans le domaine public, on le trouve très facilement sur Internet.

0: Et dans le Cantal, on voit aussi le ciel étoilé. Et ben, ça tombe bien, puisque quand on préparait cette émission, notre astronaute dans l'ISS s'amusait à sortir, remplacer une antenne. Dans le fracas du silence, la Terre suspendue sous ses pas, elle changeait une vieille antenne, témoin de tant de messages, de voix venues de la Terre. Les pulsations des instruments attendaient son dernier signal, et la Terre tournait bleue et silencieuse. Donc ça, tout ça pour t'introduire le dernier son du jour, qui est un essai pour une petite pièce de théâtre, donc que j'essaye de placer un petit peu. Et donc là, c'est une petite bande démo que je fais circuler, mais autant en faire profiter un petit peu tout le monde. Alors, le texte est de moi, évidemment. Les voix sont donc des voix de, donc malheureusement, de, pas de comédiens, mais de voix donc informatiques. Mais bon, le but justement est de transformer ce petit extrait donc avec évidemment des vraies voix. Donc il s'agit des cendres de l'espace, et je t'expliquerai juste après un petit peu le contexte.
1: Analyse terminée.
2: Et alors, Pix ?
1: Tu mesures toujours 1m85.
2: Je m'en réjouis.
1: Étrange satisfaction.
2: Pas tant que ça. Notre société est obsédée par la volonté de vouloir toujours réduire les femmes, y compris dans leur taille. Moi, on essayait même sur les dessins, ne jamais dépasser le héros mâle.
1: Référence historique détectée.
2: Et je me souviens avoir protesté quand on me dessinait plus petite que je ne l'étais réellement. J'ai toujours trouvé curieux que le public accepte une pin-up guerrière, mais qu'il ait peur qu'elle soit trop grande dans la réalité.
0: Voilà donc le début d'une petite pièce que j'ai écrite, donc assez rapide, pour deux comédiens. Alors une voix un peu, là c'est une voix masculine, mais ça peut être un peu forcé, une voix de petit robot, et donc l'autre d'une comédienne, alors qui permet de jouer sur plusieurs aspects, à la fois donc ce qu'on attend des super-héroïnes d'aujourd'hui, puisque c'était les rôles que jouait la plupart du temps la comédienne Julie Strain, et donc cette pièce voilà joue un petit peu là-dessus, sur le rôle qu'on attend des super-héroïnes, tout en demandant aux femmes de la réalité évidemment de pas lui ressembler, et donc voilà, avec différents niveaux de lecture. Donc alors moi je fais circuler ça évidemment dans les compagnies avec qui j'ai l'habitude donc de travailler, mais si voilà, si ça intéresse des compagnies locales, et ben pourquoi pas. Donc en tout cas, ça deviendra probablement une fiction radiophonique que je passerai dans quelques temps, on verra. En tout cas, voilà, donc les cendres de l'espace, donc quelque chose de très profond, avec évidemment à l'image du Jardin des Délices, qui se termine hein, malheureusement. Donc il est temps de te remercier pour ton écoute, il est temps de remercier Manon à la technique, et puis de se dire à la prochaine fois. Je te laisse poursuivre ton voyage sur les ondes de Radio d'ici.

0: Et en abond, allez nous voir en soi. On se retrouve souvent sur le derrière avec les c'est pas nous, c'est pas nous, c'est bien Henri, c'est pas nous, et on en a beau, allez nous voir en soi. On se retrouve souvent sur le derrière, c'est pas nous qui marchons pas droit.
1: Et voilà,
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Entre le ménage, les courses à faire, la vaisselle, changer la litière, je pense que je pourrais procrastiner demain. Aujourd'hui, j'ai trop de trucs en cours qui vont pas attendre 15 jours, alors je pense que je procrastinerai demain. Quand j'aurai fait tous les papiers,

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2: Bonjour à toutes et à tous et bienvenue dans les tartines sonores à 7h, 8h et 19h10. Et aujourd'hui, je sais que Vincent et Lison de la compagnie Les Sublimes Barbares. Bonjour à vous deux.
3: Bonjour.
4: Bonjour.
2: Vous allez bien ?
4: Oui, ça va.
2: Ouais, ça va.
3: Ça va bien.
2: Bon. Tant mieux, c'est le plus important. Il va falloir être en forme parce que vous venez de parler du grand concours du cri d'animaux pour la 8e édition. C'est la 8e édition que ça existe. Et ça se passera à Saint-Félicien le 12 septembre à partir de 18h18. Mais il y a des choses avant qui se passent.
4: Oui, c'est cela.
2: Est-ce que vous pouvez nous expliquer déjà pourquoi avoir voulu faire un concours de cri d'animaux ?
4: Pourquoi ? Pour... reconquérir une forme de bestialité, pour attirer l'attention sur la biodiversité, et puis avoir l'occasion voilà, de s'amuser quand même,
2: oui.
4: Surtout.
2: Oui, oui, parce que j'ai eu l'occasion de regarder le teaser de l'année dernière, et c'est quand même relativement, ça a l'air relativement bon enfant et marrant quand même.
4: À faire. C'est très drôle.
2: Ouais.
3: On rigole bien.
2: Il y a des sacrées performances.
3: Ouais.
2: D'ailleurs, je me permets de mettre parce que tu m'as envoyé des sons. Je me permets de mettre le grillon qu'on écoute un petit peu comme un petit exemple. C'est assez impressionnant. Ces gens qui viennent là, c'est pas des professionnels, parce qu'il n'y a pas de professionnels de cri d'animaux, mais c'est des gens voilà, qui disent « Tiens, j'ai envie de participer, comment ça se passe pour s'inscrire pour, ?»
4: Alors, c'est spontané. Il y a des préinscriptions à partir de 16h.
2: Ok.
4: Et en fait, on fait un premier tour spontané, donc c'est ouvert à tous. Hein. Il n'y a pas de catégorie enfant, adulte. On mélange tout dans un premier temps. Sur ce premier tour-là, on peut venir à tout moment sur scène pour pousser un cri, un gémissement ou autre son. Issu du règne animal. Et donc, nous, il n'y a pas de professionnel, il n'y a que des amoureux du vivant.
2: Ouais, c'est assez cool de pouvoir se dire, allez, je monte sur scène, je tente un cri d'animal que je connais, que j'aime bien. C'est assez cool. Pour ce qui est de l'organisation de la journée, comment ça se passe ? Donc, ça commence à 16h16, si je ne me trompe pas.
4: Oui.
2: Qu'est-ce qu'on pourrait y retrouver ?
4: Là, je vais laisser la parole à Vincent, parce que la première partie, elle est un peu assurée par la LPO.
3: Donc, en fait, en parallèle ou en même temps, en tout cas, on organise donc le groupe local de Léodou, c'est le groupe local de la LPO du coin. On organise un concours de nichoirs insolites. Donc, l'idée, c'est de fabriquer des nichoirs insolites, avec de la récup, avec tout ce qu'on veut, en fait, du moment que c'est un vrai nichoir pour des oiseaux ou pour des chauves-souris. Et l'idée, c'est de... Donc voilà, donc on fait ce concours et les trois lauréats seront exposés pendant un an sur la commune de Saint-Félicien, sur les lieux publics. Donc voilà, donc il y a cette expo, qui dure tout le temps du concours. En même temps, il y a aussi une expo photo des animaux du coin. Donc, c'est des photos qui ont été prises par des adhérents du GLAD, du groupe local de Léodou. Et voilà, donc ça, c'est un peu, on va dire, c'est le décor, le décorum. Enfin, ça participe en tout cas au décor du concours de cris d'animaux. Et ensuite, pour lancer le concours, il y a une parade dans Saint-Félicien, une parade avec une batucada et puis des... tous ceux qui veulent venir, qui veulent participer, sont les bienvenus avec leur animal, avec tout ce qui vit en eux... qui est humain, mais quand même qui se rapproche de tout ce qui nous entoure, de tout ce qui vit à l'intérieur. Voilà.
2: Et est-ce qu'on peut dire que le but un petit peu de cet événement, c'est de remettre au centre l'animal et de permettre un peu de repenser à ça, quelque chose qu'on met souvent un peu au second plan, là, les animaux ils sont là, mais c'est pas le centre de nos préoccupations. Est-ce que le but c'est pas un peu de les remettre au centre de...
4: Bien sûr, au centre, ou je sais pas, en tout cas d'être nous humains dans le même milieu qu'eux, quoi, c'est nos alter-ego. on est la même famille, on est cousins, cousines, on partage l'ADN, les mêmes chaînes protéiniques d'ADN, le même milieu. Oui, puis c'est alerté sur la disparition de certaines espèces aussi. Je sais pas, qu'est-ce qu'on pourrait
3: dire. Oui. En fait, on vit avec nos voisins, voisines, cousins, cousines. Et certains d'entre eux disparaissent de notre fait. Bon, c'est comme ça. Hein. C'est pas un choix qu'on a fait, mais c'est une conséquence. Et juste pour citer un petit exemple, par exemple, là, en Ardèche, on a les courlis cendrés. Et en fait, dans le nord de l'Ardèche, il nous reste 3 couples de courlis cendrés. C'est les seuls, donc 6 individus qu'on essaye de protéger, en tout cas de faire en sorte qu'ils puissent être encore là durablement. Bon. Mais on sait que bon, c'est compliqué. Ça demande beaucoup d'investissements bénévoles et de surveillance, de mise en protection, etc. De travail avec les agriculteurs, mais ça reste quelque chose de complexe. Donc voilà, on peut parler de ça, on peut aborder tout un tas de sujets. Le fait de s'intéresser aux animaux, de s'intéresser à ce qui nous entoure, c'est déjà un premier pas vers. C'est de la sensibilisation en fait.
2: Ouais. Ces fameux couples, du coup, ces 3 couples-là, comment vous les protégez ? Est-ce que ça va de la discussion ? Est-ce que...
3: Alors, en fait, comme ils nichent, alors c'est, je vais essayer d'être court, mais ces oiseaux nichent au sol. C'est des oiseaux, c'est les plus grands limicoles d'Europe. Donc, les limicoles, c'est des oiseaux qui vivent plutôt dans les milieux humides. Et lui, il est assez grand, c'est un cousin de la bécasse, en fait. Il a un grand bec un peu courbe. Et en fait, ils nichent au sol. Donc, ils nichent au sol dans des prairies. Et bon, les prairies sont fauchées de plus en plus tôt du fait de la production de fourrage. Et donc, la protection, ça consiste en déjà une surveillance pour essayer de trouver les nids au moment où il y a. Et le nid, en fait, c'est juste un. C'est pas un nid construit, hein, là, pour le coup. C'est juste une petite. Cavité au niveau du sol et les œufs sont pondus comme ça, même le sol et voilà.
2: Okay.
3: Et en fait, après la protection, donc il y a une fois qu'on a trouvé le nid, au préalable, on a discuté avec les agriculteurs qui s'occupent des terrains, qui travaillent les terrains et ils sont OK pour qu'on mette en protection. Ça veut dire qu'on met un périmètre avec un grillage électrifié. En fait, on met un périmètre de à peu près 25 mètres autour du nid. Déjà pour que la parcelle ne soit pas fauchée à cet endroit-là, et ensuite pour limiter aussi un peu l'impact des prédateurs, qu'ils soient sauvages ou les chiens qui sont moins sauvages. Voilà, donc ça, c'est comme ça qu'on fait la protection en fait, de cette espèce. Quoi.
2: C'est vrai que je m'étais toujours demandé de comment vous protégez les différentes espèces, etc.
3: Après, il y a plein de façons. Mais... La principale protection d'une espèce, quelle qu'elle soit, c'est la protection de son milieu, en fait. Et c'est ça, surtout, qui les met en danger. C'est la disparition des milieux, en fait. Parce que voilà, une espèce toute seule, c'est comme nous. Si on est quelque part et qu'on n'a pas à manger, on ne survit pas, en fait. Et voilà, c'est pour tout le monde pareil, quoi.
2: Ok. Merci pour cette explication. Je vais revenir sur le. Je vais faire un parallèle. Je vais revenir sur le concours du cri des animaux. Qui est le jury ? C'est ce que je veux savoir. Qui juge
4: Alors,
2: les performances ?
4: Le jury, c'est la plupart du temps les anciens candidats qui se sont qualifiés jusqu'en finale. Alors, cette année, on ne peut pas faire venir Daniel, mais on aura dans le jury donc Jérôme, l'éléphant de mer. Tu passeras peut-être le son à un moment donné.
2: Carrément. Je pense que je le mets... Là, vous êtes sûrement en train de l'écouter en fond. Je ne l'ai pas mis actuellement quand on enregistre, mais vous êtes sûrement en train de l'écouter en fond.
4: On aura Camille, qui, elle, est une candidate de longue date. On aura Y, qui est notre artiste. Qui fait toutes les affiches depuis le début, à la main.
2: Ah ouais ?
4: Oui.
2: À la main.
4: À la main, à la main, c'est pas de l'IA, quoi.
2: C'est
4: de l'IAN.
2: C'est très important de le rappeler.
4: C'est de l'IAN.
2: C'est très important de le rappeler.
4: Oui, c'est important.
2: Ce sont de vrais artistes qui font des affiches. Il faut arrêter avec les affiches en IA, s'il vous plaît.
4: Il faut arrêter. C'est vraiment laid.
2: Oui, c'est laid.
3: Il ne faut pas commencer.
4: Voilà. Et donc, les candidats, on va dire, sont jugés sur plusieurs critères. Il y a la qualité de l'imitation. Mm-hmm. Il y a l'engagement physique. Et puis, un peu les données scientifiques. C'est-à-dire que ben candidat qui va faire un singe, c'est sympa, ça fait spectacle, mais il se qualifiera pas. Un singe, un bonobo et un gibbon ne poussent pas le même cri. Donc il faut quand même un contexte. Et puis quelle information on transmet dans ce cri-là,
2: hein? Voilà. Okay.
4: Est-ce que c'est la période de reproduction? Est-ce qu'il s'agit de manger ou juste de défendre son territoire pour dire qu'on est là? Voilà, il faut un contexte.
2: Okay.
4: Donc le concours, il est vraiment à la croisée, si je peux continuer un peu, entre la folie, on va dire presque la folie, et les sciences.
2: Ouais, voilà. Il y a vraiment ce côté de, c'est pas juste on fait un, enfin, ça peut être ça, mais on fait un animal, mais ce qui est cool, c'est d'avoir le contexte de comment il est fait. Un chien qui a peur ne boira pas pareil qu'un chien qui s'amuse, quoi.
4: Oui, bien sûr. On a eu on a organisé deux concours de préqualification là en 2025. Donc il y en a eu un Tournon-sur-Rhône 2026. Un Tournon-sur-Rhône à La Bâtie-d'Andorre, et à Tournon-sur-Rhône, on a eu un candidat de 15 ans qui nous a fait le chimpanzé, et en finale, il a fait le chimpanzé depuis sa naissance dans la jungle jusqu'à sa mort de vieillesse derrière les barreaux du zoo de Vincennes.
2: Oh,
4: avec toute la vie du chimpanzé, quoi. Okay. C'était assez incroyable.
2: Ah, carrément.
4: Et puis, pendant le concours, on apprend plein de choses. Parce que moi, j'en vois plein d'anecdotes sur les animaux là, que je compile dans ma tête. Mm-hmm. Donc, on apprend, par exemple, que la plupart des grenouilles et des crapauds déglutissent avec leur globe oculaire, ce qu'on ne sait pas. Que les flamants roses produisent une espèce de lait de jabot rose pour nourrir ses petits. Enfin, plein. Il y a des espèces de grenouilles qui sont capables de se transpercer les phalanges en cas de stress pour sortir les os des extrémités des doigts pour se défendre. C'est des wolvérines du règne animal.
2: Ah ouais.
4: En fait, il y a plein de choses comme ça qu'on ne sait pas et qui sont fascinantes, quoi.
2: Oui, ouais,
4: on carrément. Est là à déplorer l'inexistence des licornes, alors que le règne animal est peuplé de super pouvoirs et de magie.
2: Bah ouais. Pour clôturer cette soirée, il y aura un DJ set aussi. C'est ça?
4: Oui.
2: À partir de quelle heure à peu près? Quand vous aurez fini, je
4: suppose. Précisément 21h21.
2: Ok, toujours dans le même chiffre. Au moins, on s'en souvient.
4: Oui, les heures miroirs, on s'en souvient. Puis ouais, c'est le quart d'heure ardéchois, en fait.
2: Mm. Oui, ouais.
4: Plus on va dans la soirée, plus il est...
2: Plus ça peut aller... Ouais. Et ce sera DJ Caravane.
4: DJ Caravane, c'est-à-dire notre éléphant de mer.
2: Oui, c'est celui qui vous fait l'éléphant de mer.
4: Oui.
2: Et ben Vincent Elizon, est-ce que j'ai oublié quelque chose? Est-ce qu'il y a un truc que je n'aurais pas dit potentiellement?
4: Que le concours se déroule à Saint-Félicien. Donc nous, la compagnie produit le spectacle, mais il est organisé par l'auberge de Saint-Félicien, la Chantaroux. Là, ça c'est important parce que
2: c'est
4: depuis le début, ça se passe avec eux. C'est une idée, une envie qu'on a eue en commun. Donc voilà, c'était pour...
2: Oui.
4: C'est sur la place.
2: Ouais, ok.
4: N'ayez pas peur, s'il pleut, il y a des barnums, il y a tout ce qu'il faut. On a l'habitude.
2: C'est fait pour.
4: Peut-être dire aussi que c'est un hasard. Mais je sais pas, là j'ai pas vérifié l'information, mais le concours a lieu normalement la veille de l'ouverture de la chasse.
2: Oh, génial.
4: Oui.
2: sur ces je ne sais pas quoi.
4: Non, ces remarques.
2: Voilà.
4: Bizarre.
2: sur ces remarques, voilà. Sur ces remarques, le grand concours du cri d'animaux aura lieu le 12 septembre à partir de 16h, donc pour tout ce qui est exposition, concours de nichoir organisé par LPO. J'ai déjà dit exposition. Il n'y avait pas un troisième truc que j'ai oublié? La Batucada.
4: La Batucada.
2: La Batucada et le défilé. Ensuite, à 18h18, on le retient vachement bien, les heures miroirs, tu as raison.
4: Ah oui.
2: Il y aura du coup le fameux concours de cris d'animaux, ouvert à toutes et à tous. Et pour finir, un DJ set avec DJ Caravane. Et ben, merci à vous deux.
3: Merci à toi.
4: Juste,
2: oui.
4: Une dernière chose qu'on n'a pas dit. Mais les inscriptions sont libres.
3: Oui.
2: Oui, pardon.
4: Et puis, il y a aussi des super lots à la clé.
2: Ah ouais, je ne savais pas. Ok, trop bien. Et bah, du coup, merci à vous deux. je vais y arriver. Et puis on se dit à bientôt sur Radio Ducie. Et puis on entendra sûrement les cris des 10 meilleurs, si j'ai bien compris. Sur la radio, vous aurez l'occasion de les entendre dans les différents jingles de la radio. Et ben voilà, merci à vous deux.
3: Merci.
4: Merci à toi.

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Bonsoir. Vous êtes à l'écoute des Nocturnes de Chopin sur Radio DC. Nous sommes en train d'écouter un Nocturne de Gabriel Fauré. C'est le Nocturne pour piano numéro 1 en mi bémol mineur. Les Nocturnes de Chopin sont mensuelles, une émission chaque mois organisée autour d'un thème. L'idée, c'est de profiter de cet horaire un peu tardif pour s'affranchir de certaines limites imposées par la diffusion en journée, pour parfois écouter des styles un petit peu plus extrêmes. Ce soir, on va rester assez tranquille au niveau des styles musicaux. Il y aura un petit peu de métal, mais rien de foufou par rapport à ce que je peux vous faire parfois découvrir. Le thème de ce soir est celui de l'enfance.

pour commencer ce nocturne, on va écouter un instrumental composé par un compositeur qui s'appelle Angelo Badalamenti. Et si j'ai fourché avec le mot réalisateur, c'est parce que c'est un compositeur de musique de film, entre autres. Mais je vous propose qu'on écoute ce morceau de musique et puis on en parle un petit peu après.

Angelo Badalamenti avec l'une de ses compositions tirée du film, de l'excellent film La Cité des Enfants Perdus, réalisé par Marc Caro et Jean-Pierre Jeunet. Alors c'est un film que voilà, je ne peux que vous conseiller, c'est un film que j'aime beaucoup, que j'ai regardé de nombreuses fois, et l'une des forces de ce film, c'est notamment sa musique. Comme vous avez pu l'écouter, ce morceau qui a une tonalité très particulière, qui crée quelque chose de mélancolique tout en étant étrangement dérangeant. Dans le film, c'est une musique qui est synonyme d'exécution, c'est d'ailleurs le titre de cet instrumental, qui est utilisé dans des scènes très fortes du film. Angelo Badalamenti, c'est un compositeur de musique de film qui est notamment très connu pour avoir travaillé sur la plupart des films de David Lynch, en particulier sur sa série Twin Peaks, avec sa musique, il a pu gagner plusieurs prix donc pour cette bande originale. Donc, comme je disais, il a composé pour d'autres artistes tels que Nina Simone, Marianne Faithfull. Cette dernière a d'ailleurs participé donc pour le générique de fin de La Cité des Enfants Perdus. On l'écoutera en fin d'émission. Voilà donc qui ouvre ce nocturne de Chopin sur le thème de l'enfance. On va à présent écouter un morceau d'une chanteuse que j'affectionne particulièrement, qui s'appelle Clélia Vega. Le morceau s'intitule Children in the Trees. Il est tiré de son album Silent Revolution, sorti en 2010.

Children in the Trees, Clélia Vega. On va continuer avec un morceau que vous connaissez très très probablement, puisqu'il a apparemment été désigné comme chanson préférée des Français et des Françaises lors d'un sondage en 2015, devant « Ne me quitte pas » de Jacques Brel. Il s'agit du morceau de Renaud Séchan, « Mistral gagnant ». Donc que vous connaissez probablement, il est sorti sur l'album du même nom en 86, ça fait un bail. Et en termes d'anecdotes, en fait, il y a peu de gens qui savent pourquoi ce morceau s'appelle Mistral gagnant. Peut-être que vous le savez, mais dans le doute, je vais quand même vous la raconter, ça fera une petite anecdote. En fait, les Mistral gagnants, c'était des bonbons qu'on pouvait acheter dans les années 60, 70. Donc c'était un petit sachet avec une paille pour aspirer une poudre acidulée. Et qui avait la particularité, donc ce bonbon, d'avoir parfois le mot gagnant inscrit à l'intérieur. Et quand on avait donc cet emballage avec le mot gagnant, on pouvait en obtenir un autre gratuitement. Donc comme ça, on pouvait en manger 5, 6 d'affilée si on avait un petit peu de chance, pour seulement 10 centimes. Donc 10 centimes de francs à l'époque, c'était vraiment peu. Maintenant, les bonbons, ça coûte beaucoup plus cher. Allez, on écoute Mistral gagnant de Renaud Séchan.

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Renaud avec Mistral gagnant qui nous parle de son enfance, enfin qui parle à sa fille de son enfance. C'est un thème qui lui est assez cher, qui revient dans pas mal de ses morceaux de parler d'enfance. Je me rappelle d'un autre morceau qui s'appelle Les Dimanches à la con, je crois, ou juste Les Dimanches, sur son album Marchand de cailloux, qui est sympa, où il parle également de son enfance. Et je crois qu'il y en a un autre qui s'appelle le sirop de la rue, un truc comme ça. On va continuer avec un morceau d'un beatmaker français qui s'appelle Lilia Narrative, dont je vous ai déjà fait écouter la musique il n'y a pas très longtemps, mais elle en a remis une petite couche. Et il a sorti un superbe album en 2007, son premier album intitulé Nouvelle Chair, que j'écoute en boucle depuis que je l'ai découvert. Et il a fait donc un morceau sur cet album qui s'intitule Station des Enfants Cages.

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Liliana Narrative avec Station des Enfants de Cage sur l'album Nouvelle Chair. On va continuer avec... en fait, ça va être le morceau le plus brutal, entre guillemets, de la soirée, que en général, je garde plutôt ces morceaux pour la deuxième partie d'émission, voire carrément à la fin. Là, je me suis permis de le mettre avant, parce qu'en fait, ce groupe, c'est un gros classique du métal français. Il s'appelle Gojira. On les présente plus trop depuis qu'ils ont fait l'ouverture des JO de Paris en 2024. Et en fait, c'est un groupe de métal qui plaît énormément, même à beaucoup de personnes qui n'écoutent pas de métal, en fait. Et, en plus, le morceau que j'ai choisi, qui s'appelle L'Enfant Sauvage, est un de leurs plus abordables, je trouve. Il est donc tiré de l'album du même nom, sorti en 2012. Et L'Enfant Sauvage, apparemment, c'est une expression qui désignerait un enfant qui aurait grandi en marge de la société humaine, parfois élevé par des animaux, ce qui est un cas assez rare, hein, puisque seulement une cinquantaine de cas ont été répertoriés depuis le XIVe siècle, et seulement 5 ou 6 ont été discutés par des témoins et des scientifiques. L'Enfant Sauvage, c'est également le titre d'un film de François Truffaut, et c'est ce film qui est l'inspiration principale de Gojira pour ce morceau. On écoute L'Enfant Sauvage.

L'enfant sauvage de Gojira. Voilà, un morceau culte. Ah, je pense que c'est un de leurs meilleurs morceaux, je trouve. Il y a vraiment ce riff très mélodique et en même temps avec pas mal d'énergie pendant les couplets. Et puis, il y a un break assez incroyable sur la fin. Voilà, vous avez pu l'écouter de toute manière. Et du coup, puisqu'on parle d'enfance en dehors des sociétés établies, on va écouter un autre gros classique anglais cette fois, qui remet en cause le système éducatif de la Grande-Bretagne. À l'époque, en tout cas, ça, je crois que c'est sorti un peu à l'époque de Margaret Thatcher. Il s'agit d'Another Brick in the Wall, donc part 2, la deuxième partie du morceau. Mais comme je trouve que la partie qui est juste avant sur l'album, donc c'est l'album The Wall, hein, qui est la bande originale du film du même nom. Donc cette partie qui précède Another Brick in the Wall est vraiment très très sympa. Du coup, j'ai fait un petit peu de montage pour qu'on puisse écouter les deux d'une seule traite. Donc on écoute Pink Floyd, The Happiest Days of Our Lives, suivi de Another Brick in the Wall, part 2.

Pink Floyd, Another Brick in the Wall, précédé de The Happiest Days of Our Lives. En fait, sur l'album, les morceaux suivent, je ne sais pas s'ils suivent tous, peut-être pas, mais en tout cas, il y a vraiment une impression d'unité, ça raconte une histoire. Quoi. On va continuer avec un morceau du groupe anglais Iron Maiden. C'est un morceau qui s'appelle Childhood's End, la fin de l'enfance. Il est tiré de leur album Fear of the Dark, sorti en 92. On connaît beaucoup d'ailleurs le morceau Fear of the Dark, hein, qui, je pense, que ça doit être leur morceau le plus connu. Celui-ci, je l'ai découvert de manière assez rigolote. J'avais un copain qui

Un peu fictif, hein, un peu imaginé, mais bon, qui est pas déconnant avec avec les nôtres. Ça parle des gouvernements qui s'intéressent pas aux conséquences de leur guerre, de leur politique sur les enfants du monde, et qui les forcent à sortir de leur innocence de manière prématurée de par ces pratiques. On écoute Iron Maiden, Child Wounds End.

Iron Maiden avec Childhood's End, comme ils viennent de le dire. Le morceau qu'on va écouter à présent a exactement le même titre, c'est original, Childhood's End, mais cette fois il est chanté par le groupe Kiss. C'est un morceau donc qui est tiré de leur album Carnival Sessions, qui est sorti en 97, donc c'est assez tard dans la discographie du groupe. C'est vous connaissez peut-être un peu Kiss, ils sont connus notamment pour leur déguisement, leur maquillage. Et là, en fait, c'est le deuxième ou le troisième album qui est sorti après le moment où ils ont décidé de se démasquer, de ne plus porter de maquillage et tout ça. Bon, c'est un détail, hein, mais ça avait quand même fait pas mal de bruit à l'époque. C'est un album qui est un petit peu controversé parce qu'en général, c'est soit celui que les gens préfèrent, soit celui qu'ils détestent le plus, parce qu'ils ont quand même pas mal changé de style avec cet album. Ils ont un peu mis de côté leur hard rock, un peu glam, un petit peu kitsch. Bon, là, ça, il y a un petit jugement de valeur. Hein. Je vous cache pas que moi, pour le coup, c'est mon album préféré de Kiss, même si j'ai pas écumé leur discographie. Mais du coup, voilà, moins hard rock. Et plus un petit côté un peu plus heavy, un peu grunge, qui est pas mal. Au niveau des paroles, c'est pas très gay. En fait, le morceau décrit le deuil du narrateur du morceau face au suicide de son ami d'enfance qui n'a pas su supporter la réalité du monde au sortir de l'enfance. Donc on écoute Childhood's End de Kiss.

Childhood's End de Kiss. On va continuer avec un morceau d'un groupe suisse-américain qui s'appelle Zeal and Ardor, qui a pas mal de particularités, notamment celle de mélanger le négro spirituel avec le métal, ce qui donne un mélange super intéressant. C'est un groupe qui s'intéresse beaucoup à l'esclavage. Ils ont imaginé tout un univers qui revient pas mal dans leurs albums, dans lequel, dans cet univers imaginé, les esclaves noirs américains se seraient tournés vers Satan plutôt que Jésus. Ça donne des histoires assez originales qu'on peut retrouver dans leurs textes et puis dans leurs clips. Ce morceau s'intitule Children's Summon. Je pense qu'on pourrait traduire ça par l'invocation des enfants. C'est vrai que j'imagine des enfants autour d'un cercle en train d'invoquer des démons. Dans le morceau, il n'y a pas vraiment de texte. En fait, on trouve juste 8 noms. C'est des noms de démons, justement, tirés d'un ouvrage ésotérique anonyme intitulé, attention, il s'appelle l'Emegeton Clavicula Salomonis, parfois surnommé la petite clé de Salomon. Et apparemment, c'est un ouvrage ésotérique assez connu qui compile les noms de 72 démons et la manière de les invoquer. Enfin, ça, c'est juste la première partie du bouquin. Il y a 4 autres parties qui s'intéressent également aux esprits et aux anges. Bon, voilà. Moi, je prends pas trop au sérieux ce genre de choses. Voilà. Mais Zeal and Ardor non plus, j'imagine. Mais par contre, pour enrichir cet univers qu'ils ont imaginé et parler de l'esclavage d'une manière un peu originale, voilà, ils se sont penchés sur les noms de ces démons. On écoute donc Children's Summon de Zeal and Ardor.

Zeal and Ardor avec le morceau Children's Summon. On va terminer ce nocturne de Chopin sur le thème de l'enfance avec un morceau qu'on a déjà un petit peu écouté en début d'émission, puisqu'en fait c'est une deuxième version, en fait c'est le générique de fin du film de la Cité des Enfants Perdus qui reprend le thème qu'on a pu écouter tout à l'heure. C'est du coup une version avec du chant, c'est Marianne Faithfull donc qui en a demandé de chanter sur ce morceau. Alors je sais pas trop comment ça s'est passé à l'époque, donc le film date de 95 ou 96 je crois, et au moment de la réalisation du film Marianne Faithfull était en enregistrement avec Angelo Badalamenti justement, qui lui avait composé un album entier qui s'appelle A Secret Life, et c'est lors de ces sessions d'enregistrement il me semble que ce morceau qui s'intitule Who Will Take My Dreams Away, qui fait partie donc de la BO de La Cité des Enfants Perdus, a été enregistré. Alors, je sais pas trop si c'était une demande de Marc Caro et de Jean-Pierre Jeunet, que ce soit spécifiquement Marianne Faithfull qui chante dedans, ou si ça s'est goupillé comme ça parce que Angelo Badalamenti était en train de travailler avec elle à ce moment-là. Bon, je sais pas trop. Autant de questions sans réponse, et puis qui le resteront probablement. Du coup, on se quitte sur ce morceau d'Angelo Badalamenti avec Marianne Faithfull. Je vous remercie pour votre écoute. Je vous rappelle que si vous voulez réécouter cette émission, écouter les précédentes ou écouter les prochaines, vous pouvez le faire sur le site de Radio DC, www.radiodc.com. Quoi qu'il en soit, on se retrouve le mois prochain, le premier mardi du mois, à 22h et en direct. Merci pour votre écoute. À bientôt.

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